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2: Le mardi est là pour vous rappeler que la constance construit les grandes choses. Un pas de plus aujourd'hui et vous serez plus près de vos rêves. Bonjour, merci de nous préférer dans le mardi de l'énergie sur la plus ensoleillée des radios. Voici à présent pour vous la grogne matinale, la version thématique qui sera suivie à 8h de notre première grande édition d'information et de la fléchette. Bon mardi chez vous.
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6: Thématique sur Soleil FM 93.5 et le www.soleilfmguinée.net. Dans cette émission, il n'y a que la Guinée qui compte. Vous avez alors droit à deux thématiques aujourd'hui comme les jeudis. Et cette émission, voilà, est régie par des principes que voici.
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6: Oui, ces principes sont renforcés par la règle dite des 3 R, définie comme étant le respect de soi, le respect de l'autre et surtout la responsabilité une fois que vous êtes à l'antenne. Voici les numéros du standard.
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6: Et c'est Aboubacar Youla qui assure la maison et le standard. Bienvenue dans la version thématique de ce mardi, la première. Face à la recrudescence des accidents de la circulation enregistrés ces derniers temps en Guinée, dont le cas de Mamou ayant fait 15 morts, le ministre des Transports et porte-parole du gouvernement a échangé le 1er juillet dernier avec les syndicats des transporteurs afin de convenir de mesures fortes en faveur de la sécurité routière, le strict respect du code de la route, la lutte contre la surcharge des véhicules, l'excès de vitesse, le contrôle de l'état technique des engins ainsi que la fatigue des conducteurs ont été au cœur des recommandations. Le ministère des Transports a convenu d'un commun accord avec les représentants des transporteurs d'interdire à titre conservatoire et pour une période de 3 mois, la circulation nocturne de tous les véhicules gros porteurs. Que pensez-vous de cette décision d'interdire durant 3 mois la circulation nocturne des véhicules gros porteurs? Comment rendre cette décision pérenne? La seconde thématique, le phénomène du trafic d'êtres humains et de migrants continue de faire des victimes en Guinée. Plusieurs familles témoignent du calvaire que traversent leurs proches détenus en Sierra Leone par un réseau présumé de trafiquants leur faisant croire à un départ vers l'Europe. Dans un témoignage, une dame laisse entendre qu'ils ont utilisé l'intelligence artificielle pour faire croire à la famille que sa grande sœur était en Allemagne alors qu'elle se trouvait en Sierra Leone. Une autre dame vivant à Paris témoigne du calvaire de sa petite sœur retenue dans ce pays limitrophe depuis juin 2025. Il y a quelques jours, 5 Guinéens impliqués dans ce trafic international de migrants avaient été arrêtés en Sierra Leone et mis à la disposition de la police nationale qui les a présentés à la presse le vendredi 3 juillet dernier ici à Conakry. Quel commentaire faites-vous de cette situation qui gagne de l'ampleur dans la sous-région? Surtout, comment mettre un terme à ce fléau? Nous avons Mohamed Odem Camara de Kaloum. Bonjour. Mohamed Odem Camara, bonjour.
10: Bonjour, Monsieur Camara.
6: Monsieur Touré.
10: Monsieur Touré, bonjour.
6: Nous vous
10: et bonjour au brave peuple de Guinée. Monsieur Touré, je voudrais que vous parliez un peu des grues qui ramassent les voitures. C'est-à-dire, vous pouvez faire ça de la thématique du jeudi, s'il vous plaît. Parce qu'ils prennent des voitures qui sont bien garées pour seulement gagner de l'argent. Parce que s'il n'y a pas là où garer, si quelqu'un vient pour bien garer, pour acheter, ou bien pour lancer dans une cour, ils viennent ramasser la voiture. Alors s'il y a des véhicules qui sont garés pendant des années, ils ne prennent pas ces véhicules, parce qu'ils savent que quand ils prennent ces véhicules, ils ne vont pas gagner de l'argent. Donc je vous en prie, ça c'est une thématique prochainement, je vous en prie. En ce qui concerne les accidents de circulation, vous savez, je l'ai toujours dit, non seulement les responsabilités sont partagées, mais aussi, il faut qu'on se dise la vérité, les passagers eux-mêmes, c'est-à-dire, n'aiment pas leur vie.
6: Monsieur, comment vous pouvez voler
10: un véhicule
6: Monsieur Camara,
10: 5 personnes ou bien 10 personnes.
6: Monsieur Camara.
10: C'est-à-dire, vous prenez 20 personnes.
6: Monsieur Camara.
10: Oui.
6: Il s'agit surtout de l'interdiction de circuler des gros porteurs durant 3 mois, leur circulation la nuit surtout.
10: La circulation quoi?
6: Le ministère des Transports, de commun accord avec les syndicats des transporteurs, ont convenu de suspendre, en tout cas d'interdire la circulation des gros porteurs la nuit durant 3 mois pour réduire un peu les risques d'accident.
10: C'est une bonne décision. Vous savez, avant même que cette décision ne soit prise, j'en avais en parlé. Suite à un accident qui avait fait beaucoup de morts, je dis de laisser les gros camions circuler la nuit. Et les petits véhicules la journée, ou bien vice-versa. La décision qui est prise est salutaire. Mais est-ce que ça va aboutir? Parce que certains vont respecter. D'ailleurs, moi, je veux que ça soit continuel. Que ça soit une loi, c'est-à-dire éternellement. Trop d'accidents. Les gens disent que c'est l'état de la route. Non. C'est quand la route d'ailleurs est bonne qu'il y a beaucoup d'accidents. Il y a l'effet de l'alcool, de la fatigue et surtout la troisième position. Il faut qu'on se dise la vérité. Les 90% des accidents sont dus à des vitesses et la troisième position. Je suis sous l'honneur. Donc la décision qui est prise, attendons de voir. Parce que si on prend de très bonnes décisions, mais c'est l'applicabilité qui fait défaut. En ce qui concerne le trafic d'êtres humains, soyons attentifs et vigilants. Veillons sur les enfants. Et à l'école, partout, même dans votre propre cour, veillons sur les enfants. On kidnappe même des vieilles personnes, des personnes qui sont aptes, à plus forte raison des enfants. Et des garçons et des filles, dire que ce sont des filles, non, les trafiquants d'êtres humains n'ont ni foi, ni loi. Soyons attentifs et vigilants. C'est ça qui est la solution. L'État aussi quand même doit prendre des dispositions pour quand même sécuriser la population, comme il a l'habitude de le faire, surtout dans nos frontières. Il faut bien fouiller. Ne prenez pas de l'argent souvent avec les chauffeurs. Fouillons les conducteurs. Il y a trop de banditisme maintenant. Et on ne sait pas qui est qui. Et le bandit vient toujours, c'est-à-dire bien habillé en imam ou bien en prêtre. Donc soyons attentifs et vigilants. Pour terminer une fois encore, monsieur Touré, je vous en prie de mettre cette thématique concernant des grues, qui ramasse des voitures qui sont bien garées.
6: Merci donc à vous d'être passé dans cette émission. Nous avons Kandé Omar Bamba qui nous appelle de Coléa. Bonjour.
12: Bonjour, monsieur Touré.
6: Nous vous écoutons, monsieur Bamba.
12: Merci. Je commencerai d'abord par féliciter la police guinéenne avec celle de la Sierra Leone pour avoir démantelé un réseau de trafiquants d'êtres vivants. Mais qu'est-ce qui amène cela? C'est la tentation. Aujourd'hui, tout le monde, qu'est-ce qui amène cela? C'est la tentation. Aujourd'hui, tout le monde a tendance à

0: et via la réponse. Mais ces gens viennent vous dire, nous, nous avons la capacité de vous amener ceci ou cela, mais il faut transiter par la Sierra Leone. Mais c'est faux! Beaucoup ont été victimes de cela et ils en ont témoigné. Mais l'être humain toujours oublie. Il y en a qui réussissent, d'autres qui tombent dans le pétrin. À qui la faute? Je répète encore, félicitations à la police guinéenne et à celle sierra-léonaise. En ce qui concerne la dernière rencontre du ministre de tutelle du transport avec les syndicalistes, les chauffeurs du contrôle, mais qui connaît la moralité d'un chauffeur qui bouge dans une garbette? Et dire aux gros porteurs de ne pas circuler la nuit. Oui, quand la nuit se trouve dans un ravin, tu vas garer là-bas, tu ne pourras pas, parce que la route est restreinte. Et il n'y a pas de police ni de gendarmes qui circulent pour contrôler cette décision. Même dans la capitale ici, une décision avait été prise, interdisant les gros porteurs de marcher le matin. Mais à l'époque, c'est des policiers qu'on mettait dans les cabines de ces gros camions-là pour leur permettre de circuler. À plus forte raison, interdire ces gros porteurs de circuler la nuit. Mais n'oubliez pas, il y a les gros porteurs du Simandou que eux, ils sont autorisés, obligés d'ailleurs, de circuler la nuit. Moi, j'ai fréquenté la route Mamoun Dabola. Ce sont ces gros porteurs-là qu'on rencontrait. Et la route est restreinte. Maintenant, si la nuit les trouve vers les boulots et les contrôles, là, ils vont garer. Mais comment les autres qui quittent Conakry ou qui quittent Daboula vont rejoindre maintenant là où ils doivent partir en tant que petite voiture? Ce que je vais demander au ministère de tutelle, même les accidents-là, à l'école française, avant-hier nuit, un jeune frère d'un voisin a trouvé la mort avec un motard vers 5h du matin. Le véhicule, lui, il est tombé, le véhicule est venu monter. Il n'a pas garé. Jusqu'à présent, on recherche le véhicule qui a marché sur la pièce. Mais la conscience est là. L'intéressé, il pense qu'il n'est pas vu, mais il aura affaire avec Dieu. À bon entendeur, salut!
1: Merci donc à vous, M. Bamba Kandé Oumar, depuis Coléa, d'être passé dans cette émission citoyenne de libre expression, d'échange de débat contradictoire mais constructif sur Sol FM 93.5 et le www.solfmguinée.net face à la recrudescence des accidents de la circulation enregistrés ces derniers temps en Guinée, dont le cas de Mamou ayant fait 15 morts. Le ministre des Transports et porte-parole du gouvernement a échangé le 1er juillet dernier avec les syndicats des transporteurs afin de convenir de mesures fortes en faveur de la sécurité routière, le strict respect du code de la route, la lutte contre la surcharge des véhicules, l'excès de vitesse, le contrôle de l'état technique des engins ainsi que la fatigue des conducteurs ont été au cœur des recommandations. Le ministère des Transports a convenu d'un commun accord avec les représentants des transporteurs d'interdire à titre conservatoire et pour une période de 3 mois la circulation nocturne de tous les véhicules gros porteurs. Et nous avons Ibrahim Kourouma qui nous appelle de Petit Simbaya. Bonjour.
2: Bonjour, M. Touré. Bonjour, Marc.
1: Nous vous écoutons.
2: Allô?
1: Nous vous écoutons, M. Kourouma.
2: M. Touré, pour moi, c'est une mauvaise décision. Ils ont fait le contraire. Avant, quand les petites voitures venaient dans une préfecture, il est 19h, on te dit clairement de passer la nuit là-bas. C'est-à-dire, c'est seulement les gros camions qui pouvaient circuler la nuit. Pourquoi? Parce que ceci, compte tenu du poids de leur véhicule, c'est la nuit qui pouvait bien circuler et le matin, et car les petites voitures circulent. C'est ce que moi je savais avant. Mais s'ils font le contraire, c'est autre chose. La plupart de ces accidents-là, c'est les petits véhicules à la nuit, c'est eux qui sont pressés de rentrer, ils ne dorment même pas, ils ne se reposent même pas, c'est eux qui rentrent dans les camions à la gare, compte tenu de l'étroitesse des routes. Donc il y a plusieurs facteurs qui interviennent.

0: En tout cas, si c'était pour moi, c'est le contraire. On devrait garer les petites voitures la nuit où les chauffeurs sont fatigués après les grandes distances, arriver dans une préfecture, non qu'à garer, dormir, et le matin, vers les 6h, 5h30, et ils démarrent pour aller. C'était ça avant. Donc, ils ont fait le contraire pour moi. Deuxième thématique, le trafic. Moi, je me demande comment la police inerte peut aller en Sierra Leone démanteler ce réseau-là.
1: C'est la police sierra léonaise qui a démantelé.
0: Ah, d'accord. Maintenant, si eux, ils ont démantelé, pourquoi on continue toujours à encourager les gens de ce jeu là-bas? Nous, on a un frère, hein, qui n'a pas été retrouvé. C'est une dame qui l'a appelé. Et quand il l'a appelé, il a appelé son grand frère. Son grand frère dit, tu as bougé? Il dit qu'il a bougé. Il dit donc, arrivé à Conakry, il faut pas, il faut me contacter, hein.

0: thématiques, comme c'est le cas aujourd'hui, deux thématiques à votre portée, mesdames, messieurs. La première est liée à la recrudescence des accidents de la circulation enregistrés ces derniers temps en Guinée, dont le cas de Mamou ayant fait 15 morts, qui interpelle les autorités du pays, notamment le ministère des Transports et porte-parole, le ministre des Transports et porte-parole du gouvernement, qui a eu un échange le 1er juillet dernier avec les syndicats des transporteurs afin de convenir de mesures fortes en faveur de la sécurité routière, le strict respect du code de la route, la lutte contre la surcharge des véhicules, l'excès de vitesse, le contrôle de l'état technique des engins ainsi que la fatigue des conducteurs ont été au cœur des recommandations. Le ministère des Transports a convenu d'un commun accord avec les représentants des transporteurs d'interdire à titre conservatoire et pour une durée de 3 mois la circulation des nocturnes, oui, la nuit, de tous les véhicules gros porteurs. Que pensez-vous de cette décision d'interdire durant 3 mois la circulation nocturne des véhicules gros porteurs? Comment rendre cette décision pérenne? La seconde thématique, le phénomène du trafic d'êtres humains et de migrants continue de faire des victimes en Guinée. Plusieurs familles témoignent du calvaire que traversent leurs proches, détenus en Sierra Leone, par un réseau présumé de trafiquants leur faisant croire à un départ vers l'Europe. Dans un témoignage, une dame laisse entendre qu'ils ont utilisé l'intelligence artificielle pour faire croire à la famille que sa grande sœur était en Allemagne alors qu'elle se trouvait en Sierra Leone. Une autre dame vivant à Paris témoigne du calvaire de sa petite sœur retenue dans ce pays limitrophe depuis juin 2025. Il y a quelques jours, 5 Guinéens impliqués dans ce trafic international de migrants avaient été arrêtés en Sierra Leone et mis à la disposition de la police nationale qui les a présentés à la presse le 3 juillet dernier ici à Conakry. Quel commentaire faites-vous de cette situation qui gagne de l'ampleur dans la sous-région? Comment mettre un terme à ce fléau? Boulukada Touraman Traoré nous appelle de Lambagne. Bonjour.
1: Oui, bonjour. Monsieur Touré, bonjour à toute l'équipe de Soleil FM.
0: Nous vous écoutons.
1: Merci de m'avoir donné la parole ce matin. Monsieur Touré, par rapport à la première thématique, je pense que ce n'est pas la première fois que nous dénonçons certains comportements.

0: prendre ici des permis. Ce n'est pas les mêmes syndicats qui sont venus dire ici que le permis coûte cher. Entre un permis qui coûte à 1 500 000 et la vie d'un être humain, qu'est-ce qui est plus cher? Quand on avait dit ici que les véhicules qui ont âgé de 8 ans ne doivent plus venir en Guinée ici, ce n'est pas les mêmes syndicats qui ont dit ici que les Guinéens n'ont pas les moyens pour acheter des voitures sorties d'usine. Des véhicules que quand tu roules dans d'autres pays, tu vas faire 30 ans de prison, c'est les véhicules-là qu'on nous envoie ici. Des véhicules qui sont complètement datés. On nous envoie ici, on met la peinture, c'est qui ne répond à aucun critère. C'est, parfois, quand vous sortez ici, il y a des véhicules, je vous le jure, M. Touré, il y a des véhicules qui n'ont même pas de phare ici, dans le pays-là. Ces véhicules-là sont surchargés. Qui doit les interpeller? C'est les autorités. Comment un véhicule qui doit prendre 9 personnes, on peut, 16 personnes peuvent se retrouver dans ce véhicule. Qui doit les interpeller? Il y a des véhicules, quand tu vois comment ces véhicules sont surchargés, ça passe, ces véhicules-là passent devant les autorités. Quand tu viens seulement, on te dit lever des barrages. Les gens qui sont censés d'interpeller les chauffeurs, on a dit ici, chaque véhicule, il y a les catégories de véhicules. Hein. Si tu n'as pas un certain nombre d'âge, tu ne peux pas conduire certains véhicules. Mais il faut partir. C'est les enfants, c'est les mineurs qui conduisent ici les gros porteurs. C'est eux qui créent tous les dangers sur nos routes ici. Qui doit les interpeller? C'est pourquoi les autres... Même quand les chauffeurs sont fatigués, là où les chauffeurs devraient se reposer. Allez-y aujourd'hui à Nissan. On avait commencé la construction d'un site là-bas là, pour dire que vraiment quand les chauffeurs sont fatigués, ils vont se reposer là-bas. Mais allez-y là-bas aujourd'hui. Ce site-là a commencé depuis 2018 ou 2015. Mais jusqu'à présent, ce n'est pas terminé. C'est pas terminé. Sinon, si vraiment on construit des endroits de repos comme ça, quand les chauffeurs sont fatigués, ils se reposent là-bas. Ça doit se faire sur toutes les routes nationales. Mais cela n'est pas fait. Les autorités connaissent réellement les causes de ces accidents. Ils n'ont qu'à prendre juste leurs responsabilités. Sinon, nous, tous les jours, on vient ici, on dénonce les surcharges, même cette histoire de lever des barrages. Là. Sinon, quand on a une gendarmerie de routière ici, qui sont dans les rases campagnes, qu'est-ce que cette gendarmerie est en train de faire? Ces véhicules-là les dépassent. C'est que les causes sont connues. Parfois, quand tu parles, on dit non, la route est petite. Même si la route est petite, mais si vous conduisez avec la prudence, si vous respectez vraiment les normes, les poids, il n'y aura pas assez d'accidents. Il n'y aura pas d'accidents. Mais ceux qui sont censés de contrôler, c'est quand il y a problème qu'ils se lèvent, qu'ils se réunissent pour prendre des mesures. Vous devez prendre d'abord des mesures avant que cela n'arrive. C'est pourquoi chaque fois nous venons dans cette émission pour dénoncer, pour interpeller les autorités. Mais souvent, il y a des gens, quand tu viens ici pour dire quelque chose, ils pensent que tu es contre eux. On n'est pas contre quelqu'un. C'est la vie des Guinéens que nous aimons. C'est pourquoi nous prenons notre responsabilité de dénoncer toutes choses que nous voyons d'anomalies dans la circulation. C'est les autres. Il y a des barrages. Quand dès que vous sortez de la ville de Conakry, il y a un barrage là-bas. Tout le monde passe devant les barrages. Là. Les sourds passent devant ces barrages. Pourquoi on n'interpelle pas les gens? Quand vous dépassez encore, vous partez devant, à chaque 50 km ou à 100 km, vous verrez des balances. Les gens là sont en train de faire quoi? Ils sont payés par l'État. S'ils ne jouent pas leur rôle, vous allez voir ce qui va se passer. Sinon, si vraiment vous voyez des mineurs en train de conduire des véhicules, qui doit les interpeller? Ce n'est pas M. Touré qui est là comme ça, ce n'est pas Boulokara, ce n'est pas ceux qui nous écoutent ici. Il y a des autorités pour ça. Il y a des autorités pour ça. Si ces autorités-là manquent leurs responsabilités, il va avoir des dégâts. Vous êtes là pour ça, pour nous préserver, pour préserver notre vie, pour prendre des dispositions contre nous. Si nous faillissons à des règles, vous nous sanctionnez. Donc vraiment, l'État doit prendre sa responsabilité. Surtout ces syndicats-là, il doit les interpeller. Aujourd'hui, il y a des gares routières un peu partout. Des gares routières qui ne sont même pas dans les normes. Allez-y aujourd'hui, il y a des gens... Ils sont dans les gares, ils savent que quand ils viennent dans les gares routières qui sont dans les normes, qui sont reconnues, ils peuvent avoir des problèmes, ils ne peuvent pas faire certaines choses. Ils créent leur propre gare routière. Et c'est ce qui crée des accidents. C'est là-bas qu'ils prennent des surcharges. Quand ils prennent des surcharges là-bas, normalement, quand ils viennent au niveau d'un barrage, on va contrôler. Chaque véhicule est en tout cas, sur la catégorie, il y a le nombre de places sur toutes les catégories. Pour vérifier, s'il y a 10 personnes, c'est 10 personnes qui sont autorisées, qui devraient rentrer dans ce véhicule, il y a 15 personnes, vous interpellez le chauffeur, il doit le faire. En tout cas, si vous ne pouvez pas faire, c'est, vous ne pouvez pas jouer votre rôle, vous, il ne faut pas venir dire que les véhicules doivent, si vraiment on contrôle bien, les véhicules peuvent, on peut rouler les véhicules ici, n'importe quel, il n'aura aucun danger. Donc, ils n'ont qu'à prendre leurs responsabilités. Par rapport à la deuxième thématique, il faut faire très attention. Il y a trop de, il y a beaucoup de réseaux d'arnaque aujourd'hui sur les réseaux sociaux. Il y a des gens, ils peuvent te dire, non, viens, il y a des, viens, il y a une société ici, il faut payer tel montant. Quand tu viens, on retire ton téléphone, on te met dans une cour. Tu ne vas jamais sortir. C'est quand ils peuvent te donner quand même un téléphone d'appeler tes ton frère, tes parents, de les envoyer de l'argent. Donc les autorités sécuritaires, surtout on a aujourd'hui une police transfrontalière. Cette police doit aussi travailler. Parce qu'ils ont écouté vraiment le témoignage d'un jeune. Le jeune a tout fait. Il est venu, on lui a demandé beaucoup d'argent. On lui a dit, on va mettre 3 agents à votre disposition. Mais quand vous devez les payer 300 dollars par jour, et ils vont aller faire des enquêtes. Moi, je pense que quand les services de sécurité sont là pour ça, quand quelqu'un vient, il est dans un problème, il vous explique, vous ne devez pas lui demander de payer des sous, de payer quelque chose. Mais le jeune, quand il est venu, comme il n'avait pas les 300 dollars par jour pour les 3 agents, lui-même, il s'est déplacé. Il est parti en Sierra Leone. On lui a indiqué, pendant ce temps, on disait que sa sœur est en Allemagne, sa sœur est en Europe, alors que sa sœur même est traumatisée, elle est dérangée mentalement. Elle ne peut même pas s'expliquer. Ils ont payé l'argent, ils ont payé beaucoup de millions. Sa sœur est en Sierra Leone ici. C'est pourquoi les autorités doivent travailler sérieusement sur la sécurité des Guinéens. Parce que n'importe quelle chose, vous entendez n'importe quelle chose dans le pays actuellement. Comment un réseau. Et puis, ce qu'ils font encore, ils créent des faux. Une fausse ambassade en Sierra Leone ici. Quand on dit non, c'est l'ambassade qui fait voyager les gens. Toi aussi, tu ne cesses même pas à savoir que tu te mets dans leur groupe. Tu viens seulement, tu rentres dans la cour, on te retire tout ton téléphone. Fais donc beaucoup attention. C'est que les réseaux sociaux là, s'il y a beaucoup de dangers dedans. Si vous ne connaissez pas les dangers du réseau social, vous allez vous créer beaucoup de problèmes. Donc les gens n'ont qu'à prêter attention. Je vous remercie. Bonne journée.
1: Merci donc à vous, M. Tourama Traoré, pour le cadre de la manière passée dans cette émission citoyenne de libre expression.
2: Merci donc à Bouloukada Tourama d'être passé dans cette émission citoyenne. Madame, messieurs, vous avez du temps pour faire un tour sur la 93.5 sur le FM au moment où votre mémoire vous le permette. Dans cette émission citoyenne de libre expression, des champs de débats contradictoires mais constructifs sur la 935.
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2: Et voilà, nous avons Noa Camara qui nous appelle la cimenterie. Bonjour.
5: Bonjour, monsieur.
2: Nous vous écoutons.
5: Vous allez bien?
2: Dieu merci.
5: Moi, le problème qui m'inquiète à l'heure là, le premier et deuxième thématique là, pour le transport. Mais d'abord, je vais demander d'abord le prix des permis à quelques sommes très élevées. C'est le permis qui doit conduire ou bien c'est le professeur de permis qui doit conduire. Si vous avez mis le prix de permis à 1,2 million ou 1,3 million, est-ce que c'est le permis là qui doit conduire? Avant que vous allez augmenter le prix de permis d'abord, vous allez utiliser les propriétés, son esprit, son intelligence dans la voiture.
2: Monsieur Camara.
5: Pour conduire, oui.
2: Nous sommes en train de parler de la décision interdisant la circulation pendant la nuit durant 3 mois des gros camions, des gros porteurs.
5: Oui, parce que tous les problèmes là, on parle de permis. Parce que c'est lui qui prend le permis, c'est lui qui conduit. Pour marcher la nuit, pour marcher dans la journée, tout ça dépend de la permis. On dit que c'est lui qui prend le permis, il est petit ou il est grand, tout ça c'est le problème du permis. Parce que quand il achète les permis très cher, qui sait les Guinéens, c'est des personnes qui sont tellement négligentes. Ils sont fait quelque chose à exprès. Exprès. Pour gâter le président, le nom de président ou le nom de lui-même.
2: Ok. Merci donc à Monsieur Camara Noua depuis la Cimenté. Nous avons deux thématiques. La première, face à la recrudescence des accidents de la circulation enregistrés ces derniers temps en Guinée, dont le cas de Mamou ayant fait 15 morts, le ministre des Transports et porte-parole du gouvernement a échangé le 1er juillet dernier avec les syndicats des transporteurs afin de convenir de mesures fortes en faveur de la sécurité routière, le strict respect du code de la route, la lutte contre la surcharge des véhicules, l'excès de vitesse, le contrôle de l'état technique des engins ainsi que la fatigue des conducteurs ont été au cœur des recommandations. Le ministère des Transports a convenu d'un commun accord avec les représentants des transporteurs d'interdire à titre conservatoire et pour une période de 3 mois la circulation nocturne de tous les véhicules gros porteurs. Que pensez-vous de cette décision d'interdire durant 3 mois la circulation nocturne des véhicules gros porteurs? Comment rendre cette décision pérenne? Nous avons Sidi Mohamed Ben Abdallah de Bambeto. Bonjour.
6: Monsieur Stouré, vous voyez, tous les problèmes toujours subsistent, continuent à exister et deviennent beaucoup plus, n'est-ce pas, s'aggrave de plus en plus. Maintenant, aucun ne peut tromper personne. Toute personne qui est autorité quelque part doit jouir d'une bonne conscience et réfléchir, écouter le peuple et arrêter du bas peuple. Vous comprenez bien? Donc, je sais que les réalités sont là. Mais maintenant, actuellement, qui doit contrôler les surcharges? Je me rappelle depuis longtemps au Sénégal, lorsque j'étais tout petit, ma mère, une fois, voyageait ici en Guinée, j'ai vu un camion surchargé. Il a fallu au commissariat de là-bas qu'on arrêtait les camions, n'est-ce pas, les obliger à diminuer leur bagage. Maintenant, chaque citoyen doit être vigilant. Et il y a l'insécurité qui s'aggrave. Donc, il faut une mobilisation générale pour contrôler partout avec la création des collectivités locales. Ça va renforcer la possibilité de vigilance. Mais maintenant, concernant la sécurité routière, il suffit de construire de bonnes routes, est-ce que vous comprenez bien, et oblige, contrôler les chauffeurs, parce qu'à un moment donné, ils donnent à leurs apprentis. Mais maintenant, on peut écouter, laisser les camions et tout circuler normalement, il suffit de renforcer le contrôle, et en même temps, de retirer les permis pour 5 ans et 10 ans, et éternellement. Vous comprenez, parce que si les chauffeurs savent ça, toi tu connais ça, avec ça que tu donnes la dépense à ta famille, tu vis de ça. Tu sais que si tu fais un petit accident, une simple infraction, on peut te retirer ton permis. Pour 5 ans, 10 ans, et complètement. Mais est-ce que les gens, les propriétés de vos véhicules aussi, on les confisque? Vous comprenez bien? Ils vont savoir
2: prisonner leur voiture.
6: Et maintenant, il suffit d'écarter maintenant. Écoutez, il faut favoriser l'investissement et assurer la sécurité des investisseurs guinéens et étrangers.
2: Ben Abdallah.
6: Ah oui?
2: Que pensez-vous maintenant de l'interdiction durant 3 mois de la circulation la nuit des véhicules gros porteurs? C'est de ça il est question surtout. Comment rendre cette décision pérenne?
6: Monsieur Touré, c'est la politique de tâtonnement. Il faut des stratégies, des planifications viables. On renforce le contrôle seulement, on les oblige à retirer, on retire le permis pour 10 ans. Est-ce que quelqu'un va jouer avec ça? Non, ce sont les politiques de tâtonnement qu'on fait jusqu'à présent. Rien ne marche, mon frère. Il faut qu'on se mobilise de façon générale, développer la République, l'esprit républicain, lutter contre toute bonne mauvaise conscience. Merci.
2: Merci donc à vous, Monsieur Ben Abdallah Sidi Mohamed, depuis Bambeto, d'être passé dans cette émission. Le phénomène du trafic d'êtres humains et de migrants continue de faire des victimes en Guinée. Plusieurs familles témoignent du calvaire que traversent leurs proches, détenus en Sierra Leone par un réseau présumé de trafiquants. leur faisant croire à un départ vers l'Europe. Dans un témoignage, une dame laisse entendre qu'ils ont utilisé l'intelligence artificielle pour faire croire à la famille que sa grande sœur était en Allemagne alors qu'elle se trouvait en Sierra Leone. Une autre dame vivant à Paris témoigne du calvaire de sa petite sœur retenue dans ce pays limitrophe depuis juin 2025. Il y a quelques jours, 5 Guinéens impliqués dans ce trafic international de migrants avaient été arrêtés en Sierra Leone et mis à la disposition de la police nationale qui les a présentés à la presse le 3 juillet dernier ici à Conakry. Quels commentaires faites-vous de cette situation qui gagne de l'ampleur dans la sous-région? Comment mettre un terme à ce fléau? Ce sont autant de questions, mesdames, messieurs, auxquelles vous allez vous prêter dans cette émission citoyenne de libre expression, d'échange pas contradictoire mais constructif. Nous avons Kaman Sissé qui nous appelle de Antak. Bonjour.
7: Bonjour.
2: Nous vous écoutons, monsieur Sissé.
7: D'abord, je vous informe que je ne suis pas bien portant à l'heure actuelle à la maison. Où je suis dans mon lit de malade. Je suis obligé de parler à Radio Soleil.
2: Prends rétablissement à vous.
7: C'est la radio du monde. C'est la radio qu'il faut, à la place qu'il faut, et au moment qu'il faut. Monsieur Juré, vous avez deux thématiques très, très intéressantes. Interdiction des gros véhicules à 3h du matin ou à 22h de sortir pour éviter les accidents. La deuxième thématique, il s'agit de quoi?
2: Le trafic d'êtres humains, le trafic de migrants.
7: Là?
2: Le trafic de migrants.
7: Ah.
2: Plusieurs familles témoignent du calvaire de leurs proches retenus en Sierra Leone, faisant croire qu'ils sont en Europe alors qu'ils sont retenus dans ce pays. Le trafic de migrants.
7: Très bien. C'est pour ça que j'aime beaucoup la Radio Soleil. Il n'y a que des journalistes qui sont à jour, qui connaissent l'actualité pour informer le peuple. Vous êtes joué. D'abord, les gros véhicules. À Madina, ils sont en commun d'accord avec le gouvernement, le syndicat. Les véhicules, tous les véhicules qui bougent de Madina pour aller à l'intérieur du pays, le syndicat est à côté. Les prix sont fixés devant eux. Tout est organisé devant les syndicats. Donc le syndicat travaille avec l'État. Qui est responsable de ce gré? Les accidents partout en Guinée. Le contrôle des véhicules. D'abord, il n'y a pas de tibita. On a tellement dénoncé ça à la Radio Soleil. Il faut une industrie ou bien une société qui va s'occuper du contrôle des véhicules. Les vieilles de véhicules à travers le monde sont donnés rendez-vous à Chine. Pas de contrôle. Chacun fait ce qu'il veut. Les prix sont fixés comme il veut. Les transporteurs font ce qu'ils veulent. Je les jure. Pour qu'on soit clair. Je viens de prendre la marche et je suis tombé sur Touraman. Touraman a fait une centaine formidable. Je les jure. Allons lentement, mais sûrement. Dis la vérité à nos chefs là, c'est combattre à la fois le mal et les causes du mal. Et nous, il y a tellement de mal qu'on a tellement dénoncé. Même s'ils sont à l'écoute, qu'est-ce qu'ils font? Même s'ils sont à l'écoute. Donc, les gros véhicules doivent circuler désormais. On en a tellement dit ça depuis 5 ans. Depuis 5 ans, on parle à Radio Soleil concernant ces genres de comportement en Guinée.
2: Ouais. Et voilà, nous avons parlé avec Kaman Sissé. Nous avons Mamadou Bobo Diallo de Ratouma. Bonjour.
8: Bonjour, M. Touré.
2: Nous vous écoutons.
8: M. Touré, concernant ce trafic d'êtres humains, ce qui est étonnant, cette fois-ci, la méthode là est totalement différente. Pourquoi? Je partais chez quelqu'un il avait son fils, et puis son fils, c'est quelqu'un, c'est un homme adulte parce qu'il est marié. Un jour, quand ça faisait un peu de temps, je le voyais pas, je l'ai demandé, il m'a dit que son fils est parti clandestin, qu'il est arrivé en Allemagne. Je dis, ok, chaque fois quand je partais là-bas, je demandais les nouvelles de son fils. Un jour, il a retrouvé, il a vu son fils revenir ici en Guinée. Ah, déjà, le monsieur là était en Sierra Leone. C'était le même réseau qu'il avait, qu'il était parti. Son père l'a dépensé plus de 35 millions. Un jour, maintenant, son père l'a fait s'asseoir ici à Conakry. Moi-même, j'étais assis. Elle a dit, est-ce qu'ils ont pointé un fusil sur toi pour te dire que tu es en Allemagne? Il n'a pas, il dit non. Et moi-même, j'ai dit, ah, comment maintenant on peut te dire? Moi, j'ai l'habitude d'entendre que je suis à la frontière, ou bien je suis en Algérie, ou bien on m'a arrêté. Il faut que les parents amènent l'argent pour qu'on me libère, pour que je poursuive la route. Mais dire que je suis en Allemagne, je suis en Angleterre, je suis au Canada, je suis arrivé en Espagne, hein? Comme ce qui s'est passé avec l'autre jeune là. Les parents même demandent de filmer le voisinage pour que les gens sachent. Parce qu'en Europe, même si c'est un village, on va voir l'organisation est totalement différente si c'est en Afrique. Mais M. Touré, ce qui est étonnant, c'est cette méthode. Comment vous pouvez appeler votre parent, vous-même, adulte, vous dites que vous êtes arrivé en Europe?
2: Monsieur Diallo.
8: Oui.
2: Dans un témoignage, il y a une dame quand même qui a dit qu'ils utilisent l'intelligence artificielle. Ils font des montages avec la photo de la personne qu'ils publient, donnant l'impression que l'intéressé est en Allemagne.
8: Mais le problème, je vous dis, Monsieur Touré, c'est le jeune lui-même qui appelle ses parents pour dire qu'il est arrivé en Allemagne ou bien en Espagne ou dans d'autres pays. C'est-à-dire, c'est pas les migrants eux-mêmes qui... C'est-à-dire, c'est pas les bandits qui appellent, c'est les jeunes eux-mêmes qui communiquaient tout le temps avec leurs parents. Parce que vous savez que des fois, quand on retenait les gens en Libye ou dans d'autres pays comme l'Algérie là, ou le Niger, on les permettait d'appeler seulement pour que leurs parents amènent l'argent. Mais pour cette phase avec ces jeunes-là, souvent ils communiquaient avec leurs parents. C'est eux-mêmes qui disaient que, ah, mon père, Dieu merci, je suis arrivé en Espagne ou en Allemagne ou dans un autre pays. C'est ce qui a étonné les gens. C'est pour cela que le père là, a demandé à son fils, est-ce qu'il prenait des fusils mettre sur vous pour vous dire ce genre de choses. Mais il n'a pas accepté de répondre. Mais selon certains, on ne sait même pas comment ça se passe. Jusqu'à présent, M. Touré, je vous assure, on ne connaît presque rien de cette situation. Je demande au gouvernement guinéen de voir le gouvernement de la Sierra Leone. Parce que jusqu'à présent, il y a beaucoup de jeunes guinéens qui sont retenus là-bas. Ils ne sont pas tous libres. Il faut que le gouvernement prenne ça au sérieux, vraiment pour essayer d'arrêter ce réseau. Concernant la circulation des gros camions, je pense que M. Touré, vous-même, vous avez circulé ici la nuit. Si vous voyez M. Touré, comment ces gros camions circulent la nuit, leur vitesse, avec la petitesse de cette route, parce qu'on a toujours dit au gouvernement guinéen de lancer un projet d'agrandissement de la route Koya-Mamou, parce que le grand problème, c'est là-bas, entre Koya et Mamou. Mais il faudrait que cette situation, parce que la circulation des camions, c'est pas pendant 3 mois seulement. Après les 3 mois, il y a d'autres temps encore qui restent. Il faut toujours essayer de réglementer et agrandir cette route, sensibiliser les chauffeurs. Je vous remercie.
2: Merci donc à vous, M. Diallo Mamadou Bobo de Puratoma, d'être passé dans cette émission citoyenne de libre expression, d'échange de voix contradictoires, mais constructives sur l'FM 93.5 et le www.solfmguinée.net. En tout cas, vous avez du temps pour faire un tour sur la 935 sur l'FM au moment où votre mémoire vous le permet à travers ces deux thématiques. La première, face à la recrudescence des accidents de la circulation enregistrés ces derniers temps en Guinée, dont le cas de Mamou ayant fait 15 morts, le ministre des Transports et porte-parole du gouvernement a échangé le 1er juillet dernier avec les syndicats des transporteurs afin de convenir de mesures fortes en faveur de la sécurité routière. Et nous avons Mamadou Bobo Barry qui nous appelle de la cimenterie. Bonjour.
9: Bonjour, Monsieur Touré.
2: Nous vous écoutons, Monsieur Barry.
9: Je vous remercie. Je pense que c'est une très bonne décision, en effet. Mais moi, ce que je souhaiterais, lier, s'il faut dire, une vision intégrée du transport. Parce que, quelqu'un l'a dit tout à l'heure, quand vous voyez ce camion-là circuler la nuit, vous prenez la tête. On ne respecte absolument rien. Mais Je crois aussi qu'il ne s'agit pas seulement de lancer cette interdiction. Il faut se donner tous les moyens pour pouvoir l'appliquer. Parce que quand elle est appliquée, je pense que ça va produire des effets sur le terrain. C'est extrêmement important. C'est un pan, mais il ne faudrait pas se limiter simplement à cela. Je pense qu'il y a plusieurs situations à prendre en considération, plusieurs paramètres à tenir à cet effet pour pouvoir réduire drastiquement les accidents. Parce que ça se fait tous les jours. Moi, je suis étonné que le gouvernement, si pour dire, reste comme ça, un peu mou par rapport à cela. Et ça a commencé depuis longtemps. Les Guinéens continuent à perdre leur vie dans des conditions extrêmement cruelles. Aujourd'hui, les Guinéens meurent dans les accidents plus que les maladies même. Je pense que c'est important, c'est un début, mais il ne faudrait pas que le ministre se limite à ça simplement. Il faut aller plus loin, il faut contrôler l'obtention des permis, il faut contrôler les surcharges, tout. Et mais ce qui est marrant, c'est parce que ce n'est pas lui qui va descendre sur le terrain. Que font ces agents-là? Je pense qu'ils sont préoccupés à récupérer de l'argent dans les mains des chauffeurs. C'est pourquoi les chauffeurs, eux aussi, ils s'en fichent, ils font ce qu'ils veulent. Alors que ce sont des vies qui sont en danger, qui sont en jeu. Je pense que c'est extrêmement important. Il faut avoir une vision, il faut éviter les approximations, il faut éviter les imprécisions, il faut jouer sur tout le tableau, M. Touré, sur plusieurs tableaux à la fois. En temps parlant du deuxième sujet, c'est extrêmement dangereux. J'ai entendu tout à l'heure mon ami de Ratoma s'interroger. Pourquoi appeler ses parents pour leur dire que vous êtes parti ici ou là? Je pense que quand il y a la pression, quand vous partez là-bas, vous n'êtes plus libre. Vous êtes un esclave, tout simplement, de ces bandits-là. Tout ce qu'on vous dit, mais vous êtes obligé de respecter à la lettre. Ce qui fait qu'il faudrait que notre gouvernement puisse se lever. Il y a des Guinéens même parmi ceux-là. J'ai écouté l'autre fois la maman des jeunes qui est partie là-bas. Elle a dépensé 28 millions, mais jusqu'à présent, l'enfant n'est pas revenu au pays. Je pense qu'ici, il faudrait faire attention. Il faut sensibiliser les citoyens. Parce que parfois, ces bandits-là, d'abord, au prime abord, ce qu'ils font, c'est de, s'il faut dire, jouer dans la conscience de la personne. On vous dit, voilà, ceci, voilà, cela. Non, ne dites à personne, on va vous envoyer par-ci, par-là. Donc, on va vous endoctriner d'abord, au départ. Maintenant, vous n'allez même pas dire à vos parents, c'est pourquoi certains se lèvent comme ça pour aller, même des adultes. C'est pourquoi ça, aujourd'hui, c'est extrêmement inquiétant. Il faut sensibiliser la population d'éviter cela, parce que ça ne porte que, s'il faut dire, des dangers à notre pays. Mais la Sierra Leone, c'est un voisin direct de la Guinée quand même. Nous, en tout cas, nous en dirons beaucoup de situations de leur part. Telles que la drogue là, la plupart vient de là-bas. Et ça aussi, ça a commencé. Il faudrait que le gouvernement tape du poing sur la table. Je vous remercie.
2: Merci donc à vous, M. Barry Mamadou Bobo, depuis la Cimenté d'Espaté à cette émission. Nous avons Moussa Kouma de Yimbaya. Bonjour.
10: Oui, bonjour, M. Touré. Bonjour à vous, millions d'auditeurs.
2: Nous vous écoutons.
10: Surtout, Mamadou Bobo a presque marché sur ma langue, franchement. Il a bien parlé de ça. Et les véhicules là, je vous ai dit, M. Touré, je viens de l'intérieur. Franchement, c'est à vive allure. Et quel est le problème le plus dangereux qui est causé là-bas? C'est l'État. Le grand problème, c'est l'État. L'État est irresponsable sous ses routes, sous ses tronçons. Comment? La gendarmerie, la police, c'est l'État. C'est les premiers représentants de l'État quand il s'agit de ça. Les chauffeurs, là, même, c'est l'État. Les passagers, là, même, c'est l'État. Comment vous pouvez rester avec quelqu'un dans le véhicule? Il va à vive allure et c'est la nuit. Vous ne disiez rien. Comment, à la garvature, on voit des chauffeurs là dans l'état d'ébriété, on ne l'interdit pas de monter dans le véhicule. Il cause avec les syndicats dans ça. Quelqu'un qui est un ivrogne, il prend le volant, les gens sont là-dedans et il fait le voyage. Les gros camions là, on n'en parle même pas. D'ailleurs, M. Touré, vous savez comme moi, c'est pas la première fois qu'on a interdit la circulation des gros véhicules là, même diurne, nocturne. Ça s'est fait ici, mais ça n'a pas été appliqué. Moi, j'accuse l'État profondément. L'État est responsable. Mais il n'est jamais trop tard pour bien faire. Je salue quand même la décision que le ministre a prise encore, une décision qui est venue monter sur d'autres décisions qui n'ont jamais été appliquées ni suivies. Mais on va le voir parce que chaque personne dans un département fait sa marque indélébile. Souhaitons que cette fois-ci, le ministre des Transports, ce qu'il a dit, il va suivre, il va mettre une commission de suivi, parce que c'est important. On ne doit pas prendre une décision sans mettre en place toutes les règles, tout ce qui est là pour suivre. C'est important. Sinon, les chauffeurs-là, de gros camions, ils font ce qu'ils veulent. Et puis souvent, vous allez trouver que c'est des bébés qui conduisent les véhicules la nuit. Le maître conducteur lui-même, il dort. C'est dommage. Et les premiers dangereux, les premiers ennemis des chauffeurs, c'est l'état d'ébriété et le sommeil.
2: Ok, merci donc à vous, messieurs. Koma Moussa depuis Imbaya. Karifa Mara nous appelle de Dabola. Bonjour.
11: Oui, je suis là, je suis là.
2: Nous vous écoutons, messieurs Mara. Nous avons perdu la lien avec M. Mara Karifa depuis Dabola dans cette émission citoyenne de libre expression, d'échange de débats contradictoires mais constructifs. Mesdames, messieurs, nous voilà sur la ligne d'arrivée dans cette émission. Merci à tous d'avoir été des nôtres. Aboubacar Youla a assuré la mise en œuvre le standard. Mamadou Sadio Touré vous a servi au micro. Je vous souhaite une excellente suite de programme en notre compagnie.
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0: 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Il est 8h.
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2: Bienvenue à toutes et à tous, les titres de ce soleil matin. 63,35%, c'est le taux de réussite à l'examen de fin d'études élémentaires CEE, session 2026. Les résultats ont été rendus publics lundi soir par la Direction générale des examens, contrôle scolaire, concours et passerelles. Les maires et leurs différents lieutenants ont été installés sur l'ensemble du territoire guinéen. Entre réjouissance et coup de gueule, nous ferons le tour dans ce journal. Numérisation des activités des régies financières de l'État, une norme qui a permis à la Guinée de connaître les montants perçus chaque année du secteur extractif, selon le spécialiste Abdoulaye Souma, responsable de la communication et de passation des marchés à l'ITIE Guinée. Ces éléments ainsi que d'autres sur le plan national et international compléteront ce tableau.
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2: Bonjour. La Direction générale des examens, contrôle scolaire, concours et passerelles a publié hier lundi les résultats des examens nationaux de fin d'études élémentaires pour la session 2026, selon le tableau statistique officiel signé par le directeur général Mamadi 49 Keïta. Le taux de réussite globale s'établit à 63,35% sur un total de 338 392 candidats inscrits, dont 159 578 filles. 324 403 ont effectivement composé. Parmi ces derniers, 205 516 élèves ont décroché leur ticket pour le collège, dont 99 432 filles, ce qui représente un taux de réussite national de 63,28% pour la catégorie féminine, détail par option enseignement général et franco-arabe. Enseignement général, candidats ayant composé 295 591, dont 144 790 filles admises, 188 108, dont 91 939 filles. Taux de réussite 63,64%, 50% chez les filles franco-arabes, candidats ayant composé 28 812, dont 9 185 filles admises, 17 408 personnes, dont 5 493 filles. Taux de réussite 60,42%, dont 59,80% de filles. Sans transition, donc, nous parlons de l'installation, sinon prise de fonction, des maires lundi. Baba Ali Moubari et Moussa Diallo, respectivement de Lambani et de Matoto, ont dévoilé leur projet pour les 5 prochaines années de leur première mandature. La cérémonie s'est tenue dans les différentes mairies de la capitale. Samuel Demba Diolamo a tout suivi. Suivez son compte-rendu.
3: Baba Ali Moubari, jeune leader de l'Axe, est désormais le nouvel élu de la municipalité de Lambani. Au cours de la cérémonie de prise de fonction, le tout nouveau maire entend s'attaquer à plusieurs défis de la commune.
4: Notre feuille de route s'articulera autour de 5 axes majeurs. L'assainissement et le cadre de vie, c'est notre priorité urgente en sanctionnant sévèrement l'incivisme environnemental. La modernisation de la commune par la digitalisation des services publics. Nous travaillerons au désenclavement de nos quartiers, la réforme financière. En dernier lieu, améliorer les conditions de vie de nos employés.
3: À Matoto, c'est sous le signe de la continuité que Moussa Diallo a été installé dans ses fonctions. L'ancien président de la délégation spéciale appelle à la responsabilité de ses cadres pour la réalisation des projets en cours.
5: Nous venons pour travailler. Nous ne sommes pas là pour faire de la figuration. Et pour cela, je compte bien sur la collaboration de tout le monde pour faire de notre commune la plus développée des communes.
3: ces collectivités locales ont du pain sur la planche. Leur ministère de tutelle les a mis en garde contre la mauvaise gestion. Le ministre Ibrahima Khalil Condé a dit que juridiquement, dans une déclaration, il n'est pas exclu de recourir aux délégations spéciales en cas de malversation financière.
2: Le maire élu de Guéchia et ses vice-maires ont officiellement pris fonction lundi. La cérémonie a mobilisé les cadres communaux et les citoyens pour la circonstance. C'est tenu dans les locaux de la mairie. À cette occasion, l'exécutif communal a présenté la feuille de route de son mandat dédié aux femmes et aux jeunes. Djibril Ferawa Touré est le premier vice-maire.
6: Malheureuse population de Guéchia, le 31 mai dernier, vous avez élu 35 conseillers communaux qui seront nos représentants pendant les 5 prochaines années. Monsieur Mamadou Saliou Fofana, à partir de ce lundi, devient le père de famille de tous les Guéchiaka. À ce fait, il tend sa main à tout le monde, les 45 conseillers communaux, y compris les personnes ressources qui sont à Guéchia et les partenaires. Assurez-vous que les femmes et les jeunes seront au cœur de notre mandat. Nous travaillerons avec vous. Et c'est avec vous que nous pouvons réaliser nos objectifs. Il faut que nous travaillions avec tout le monde, les chefs de quartier, les conseillers communaux, les jeunes, même les enfants. Chacun doit participer au développement de Guéchia. Nous avons entendu vos cris de cœur et Inch'Allah, à partir d'aujourd'hui, nous ferons face à ces défis que nous attendons tous. Mais sachez que c'est un combat de tous les Guéchiakas.
2: C'est le secrétaire général de la commune qui a officié la cérémonie en remettant au nouvel élu de la municipalité les clés, les insignes de la mairie pour Bangali Oulari. La priorité demeure le bien-être des populations de Guéchia. On l'écoute au micro de Soleil FM.
7: Acteurs des collectivités locales, la priorité c'est le bien-être de la population. Cela peut se matérialiser par les projets sociaux, économiques et de développement. Mais puisque on le sait tous, il y a un outil qui caractérise les collectivités qui est le PDL, Programme de Développement Local, qui enregistre pas mal d'activités issues de l'émanation de la population. Donc dans ce document, tous les secteurs sont pris en compte. Donc la priorité des priorités, c'est le bien-être de la population. On ne saura dire que tel secteur est prioritaire par rapport à l'autre, puisqu'ils sont tous importants. L'essentiel, c'est d'aller à la satisfaction de la population.
2: À Dixine, des femmes de la commune ont manifesté lundi suite à l'installation de l'exécutif communal de leur circonscription. Sorties en grand nombre, ces mères de famille ont exprimé leur désapprobation dans les rues de la commune. On écoute Matouré, porte-parole des manifestantes au micro de Alassane Condé.
8: Parce que le président Mamadi Doumbouya.
9: Nous ne sommes pas d'accord avec les élections qui se sont déroulées dans la commune de Dixine. Aujourd'hui, le président Mamadi Doumbouya est le père de tous les Guinéens. S'il y a un problème à Dixine, nous ne pouvons pas descendre dans la rue pour manifester sans privilégier la voie pacifique. Nous ne sommes pas d'accord avec les 11 procurations. Ensuite, il y a deux conseillers qui n'ont pas le niveau requis. Nous voulons donc attirer l'attention des autorités sur cette situation. Que le président sache que nous ne sommes pas contre la GMD. Il y a une personne qui affirme que si ce n'est pas elle, la commune ne peut pas fonctionner. J'ai des preuves de ce que j'avance.
8: Donc, attention, attirer fait nanama. Président,
2: après l'installation des maires et des conseils communaux, l'heure est désormais aux attentes des citoyens. Le président du Forum civil guinéen formule ses espérances autour de deux axes principaux pour les communes de la capitale. Ibrahim Balaya Diallo.
10: Vous savez, l'assainissement, parce que malheureusement nos communes sont très mal entretenues. On voit ici et là des ordures qui s'amoncellent au bord des routes, etc. Et c'est vraiment un spectacle malsain. Nos communes n'ont pas besoin de ça. Mais aussi la sécurité. Je crois qu'il faut éclairer les communes. Ça aussi, ça participe à la sécurité. Il faut créer des conditions. Et ça, ça permet l'insertion même des jeunes. Hein. Par exemple, développer la notion de garde communale. Hein. Voilà, ça va permettre aux communes où les gens pourront circuler librement à n'importe quelle heure. Parce qu'aujourd'hui, à Conakry, quand vous parlez avec quelqu'un, ah bon, on va se voir à partir de 21h, 22h, il te dit que non, il ne peut pas, vu l'insécurité qui règne dans la ville et tout, que les gens ont peur de sortir. Parce que les communes ont beaucoup de poches de recettes qui leur permettent aujourd'hui d'engager du personnel et puis d'engager des œuvres de développement.
2: Le ministère de l'Administration du Territoire et de la Décentralisation prévient d'ores et déjà qu'il n'hésitera pas à remplacer ses exécutifs communaux par des délégations spéciales en cas de défaillance dans la gestion. Ibrahim Balaya Diallo soutient la démarche et affirme qu'il n'y a pas d'école d'expérience. Ibrahim Balaya Diallo soutient la démarche et affirme qu'il n'y a pas d'école d'expérience pour ceux qui veulent bien faire. On ne le

0: certaines expériences administratives dans les secrétariats généraux des communes. Ça, quand même, ça peut aider au travail. Mais néanmoins, moi, je pense que aujourd'hui, chacun connaît les défis à relever. Aujourd'hui, il faut multiplier les mécanismes de contrôle des exécutifs communaux. C'est important. C'est très, très, très important. Ils savent que s'ils gèrent mal, sont accusés de détournement, on peut toujours les remplacer en plein mandat. Ça aussi, ça peut être une bonne chose. C'est un mode de dissuasion, ça peut faire son effet.
1: La Guinée est désormais considérée comme une économie intermédiaire grâce au secteur minier. C'est ce que dit en substance Abdoulaye Souma, responsable de la communication et de passation des marchés à l'Ethio-Guinée. Selon ce spécialiste, la publication des informations de l'initiative pour la transparence dans les industries extractives a aussi contribué à la promotion de l'économie nationale. On l'écoute.
2: On est un pays aujourd'hui à revenus intermédiaires grâce au secteur minier et grâce aux informations publiées par l'ITIE. Aujourd'hui, les informations données par l'ITIE sont prises en compte par l'ensemble des institutions internationales de Bretton Woods parce qu'elles sont beaucoup plus sûres que les informations données par le tableau des opérations financières de l'État. L'ITIE a permis, en outre, d'avoir un appui budgétaire de 40 millions de dollars de la Banque mondiale parce que l'appui budgétaire qui avait été promis par la Banque mondiale, l'une des conditions c'était la publication du rapport ITIE. Et le rapport ITIE a été publié et la Guinée a bénéficié d'un appui budgétaire de 40 millions de dollars. En plus, d'après l'ambassadeur des États-Unis, au cours de la réunion du Conseil de supervision, si dans le cadre de l'extension des opérations de la CBG a bénéficié de plus de 176 millions de l'OPIC des États-Unis, c'est grâce à la conformité de la Guinée à l'ITIE.
1: Ce responsable rappelle que l'ITIE a contribué à la numérisation des activités des régies financières de l'État. Abdoulaye Souma soutient aussi que cette norme a permis à la Guinée de connaître les montants perçus chaque année du secteur extractif. On l'écoute à nouveau, il est au micro de Amara Simasila.
2: L'ITIE a fait que certaines régies financières de l'État qui ne bénéficiaient pas de l'informatisation ont été informatisées parce qu'il fut un moment où, pour collecter les informations, on est allé dans certaines régies financières de l'État où on nous donnait les informations sur Excel. C'était pas informatisé. Donc l'ITIE a permis tout cela et surtout l'information sur les paiements. Avant l'ITIE, qui savait ce que la Guinée engrangeait comme manne financière à partir du secteur minier? Personne ne savait. C'est grâce à l'ITIE que chaque année, on sait quelle est la manne financière tirée des industries minières en Guinée. Aujourd'hui, je peux dire de façon sûre qu'il y a eu une augmentation, une multiplication des montants tirés des industries minières en Guinée. Parce que quand on prend l'exercice 2005, le montant total, c'était 128 millions 500 dollars. L'exercice 2006, c'était 129 millions. L'exercice 2020, c'était 2010, c'était 220 millions. Et en 2017-2018, on était déjà à 557 millions. Aujourd'hui, on est dans les 7 000 milliards de francs guinéens qui correspondent à peu près entre 800 et 900 millions de dollars.
1: Lancement ce lundi à Conakry d'une formation sur la protection des droits humains et la lutte contre les discours de haine. Cette session est organisée en faveur d'une trentaine de journalistes issus des médias publics et privés du pays. L'initiative est du syndicat des professionnels de la presse de Guinée en partenariat avec le Haut Commissariat des Nations Unies aux droits de l'homme en Guinée. Sékou Jamal Pendissa est le secrétaire général du SPPJ.
3: Nous sommes un syndicat qui tient compte de la quiétude sociale. C'est pourquoi nous avons pris ce projet à bras le corps. Nous sommes convaincus que si les journalistes font correctement leur travail, qu'ils connaissent leurs limites, les médias contribueront forcément à la promotion de la paix et à la quiétude sociale dans notre pays. C'est pourquoi nous invitons nos partenaires à poursuivre ce genre d'action, de projet, à nous accompagner. En tout cas, le SPPJ voudrait le faire chaque année. Peut-être pas forcément les mêmes thèmes, mais il y a des thèmes qui pourront revenir chaque année, mais on associe d'autres thèmes pour qu'on puisse faire le tour du pays parce que nous en avons les capacités techniques et organisationnelles.
1: La cérémonie d'ouverture a été présidée par la représentante adjointe du Haut Commissariat des Nations Unies aux droits de l'homme en Guinée, Kossiwa David Didi, est au micro de Mamadouba.
4: Votre présence à cette activité témoigne de deux choses. La première chose, c'est de votre engagement personnel sur les questions droits de l'homme, cohésion sociale, paix, mais aussi

0: témoigne du rôle central que vous jouez sur ces questions en République de Guinée et au-delà. Ça témoigne également de la puissance de votre travail, de votre mandat, que vous n'ignorez pas, je suis sûre. Cette activité s'inscrit dans le cadre du projet PBF, un projet, le Fonds pour la consolidation de la paix des Nations Unies, un projet qui est centré sur les questions de droits humains, sur les défenseurs des droits de l'homme, que vous êtes, ça c'est sûr aussi, même si la plupart l'ignorent, votre travail c'est autour des questions de droits de l'homme. L'activité permettra juste de vous renforcer parce que nous savons que vous connaissez votre rôle, vous connaissez les droits de l'homme, vous le faites chaque jour, vous le traduisez dans vos actions et vous savez le rôle important que vous jouez dans la cohésion sociale en Guinée.
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2: L'épidémie d'Ebola continue de se propager dans l'est de la République démocratique du Congo, dans les provinces de l'Ituri et du nord du Sud Kivu. Selon le dernier bilan officiel des autorités congolaises, la barre des 500 décès liés au virus a été franchie. Moins d'un an après la terrible répression de la contestation née des élections générales d'octobre 2025 remportées par la présidente sortante, les appels à manifester ce mardi 7 juillet se multiplie en Tanzanie. Au moins 518 personnes avaient été tuées à l'époque selon une commission nommée par le gouvernement. De leur côté, l'opposition et des groupes religieux estiment que les violences commises par les forces de sécurité avaient fait des milliers de morts, tandis que des diplomates occidentaux évoquent une fourchette comprise entre 1000 et 2000 tués. Le sommet de l'OTAN s'ouvre ce mardi à Ankara, la capitale turque, au cœur des discussions, l'augmentation des dépenses militaires, l'avenir de l'engagement américain en Europe et le rôle grandissant de la Turquie, alors que les critiques sur les atteintes aux libertés dans le pays restent largement en sourdine. Pour terminer, autorisé à jouer malgré un carton rouge en 16e de finale, Folara Balogun n'a pas pu éviter la chute donc de Team USA. Un but contre 4 face à une Belgique sereine et brillante collectivement portée par un doublé de Charles de Ketaler. Les Diables Rouges en totale maîtrise se qualifient en quart de finale où ils retrouveront l'Espagne. C'est la fin donc de cette édition d'information sur la plus ensoleillée des radios. Merci à toutes et à tous de l'avoir suivi. Merci à Boubacar Youla qui a assuré la mise en onde. Je vous laisse en compagnie de la fléchette. 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
4: Quelle façon de clôturer le mois des tout-petits. Non mais c'est sans commentaire. Madame la ministre, toute sa délégation, sans oublier les partenaires techniques et financiers, tout le monde avait fait le déplacement. Une mobilisation digne des grands événements nationaux. Et pour quelle réalisation juste? On nous explique aujourd'hui qu'il s'agissait d'une erreur de communication. En effet, certaines images se sont retrouvées au mauvais endroit, au mauvais moment. Pourtant, sur place, tout y était. Les discours, les applaudissements, la danse, les photos officielles et même de l'eau. Puisqu'il était question de l'inauguration d'un point d'adduction d'eau potable apparemment destiné à plusieurs milliers de citoyens dans le fin fond du vaste pays des tropiques. Alors non, il ne s'agissait nullement d'un puits traditionnel. La précision est peut-être importante sur le plan technique. Mais au fond, qu'est-ce que cela change? Peut-être le coût du projet? Pour le reste, la mise en scène, elle était bien réelle. Un point d'adduction d'eau potable, c'est un acte noble, mais pour autant, son inauguration avait vraiment besoin de mobiliser tout ce beau monde. Et même Madame la ministre. Même le sous-préfet n'était pas obligé. Mais après tout, pourquoi s'en étonner? Ce n'est pas la première fois que l'on assiste à ce genre de spectacle. On se souvient des cérémonies organisées avec toute la solennité qu'il faut rien que pour inaugurer un mât ou une simple passerelle. À force, le sensationnel est devenu banal. Et le ridicule? Non, il ne tue décidément pas. Pas chez nous, en tout cas. Plus rien ne semble surprendre. Chaque nouvel épisode paraît repousser les limites du précédent sans jamais provoquer le moindre embarras. Mais au moins cette fois, il était question d'un point d'adduction d'eau potable. Un trou primaire.
3: C'était La Fléchette avec Fatoumata Aruna Keita sur Soleil FM. 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

0: profiter d'une matinée ensoleillée sur Soleil FM 93.5. Bonjour à vous, chers auditeurs de la plus ensoleillée des radios. En tout cas, c'est un réel plaisir pour toute l'équipe de cette grande émission qui vous parvient du lundi au jeudi de vous savoir nombreux à l'écoute de Soleil Levant. Vous me suivez un peu partout sur le www.soleilfmguinée.net. Merci de nous préférer du lundi au jeudi et sur la 93.5 partout où ça passe, on vous dit bonjour. Et vous êtes dans le mardi de l'énergie dans ce studio Bernadette Condé. À la technique, nous avons l'enfant de Maferia, Aboubakar Yula. Bonjour.
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0: Au menu de ce mardi de l'énergie, chers auditeurs de la 935, juste après le titre de la semaine, vous aurez droit à l'horoscope du jour suivi de l'éphéméride, conseils et astuces, un mot ou une expression et tout son sens. Alors, chers auditeurs de la 935, bien-être aussi possible ce matin dans Soleil Levant. Et puis, la page de sport, c'est aussi possible ce matin dans Soleil Levant. Le tout couronné par de la très bonne musique pour vous aider à booster votre matinée.
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0: Nous émettons depuis le quartier Lambagné, nous sommes à 150 mètres de la maison des jeunes de Lambagné. Nous occupons le premier étage de l'immeuble qui abriterait le pressing atmosphère, le restaurant Wassoulon. Alors, voici à présent pour vous le titre de la semaine, c'est Sima, chanté par Petit Kanga.
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1: Petit Kandja Kouyaté, Sima l'état le Fendi. Et voilà, donc Petit Kandja Kouyaté, un chanteur, auteur, compositeur connu pour son style qui mêle les sonorités traditionnelles mandingues à la musique moderne. Il s'est fait connaître grâce à des chansons célébrant la culture guinéenne, les valeurs sociales et le vivre ensemble. Alors, Petit Kandja Kouyaté, au fil de sa carrière, il a participé à de nombreux concerts et événements culturels en Guinée, tout comme à l'international. Alors, vu qu'il s'agit de fils de l'homme, de l'homonyme de l'homme, vu qu'il s'agit de l'homme même, alors demain, on vous parlera encore de ce grand artiste. Voilà, qui nous tient compagnie tout au long de la semaine à travers le titre Sima.
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1: 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Vous êtes dans Soleil Levant sur Soleil FM 93.5 à Aboubacar Youla. Du côté de la technique, quant à moi, je suis Bernadette Condé et c'est toute une équipe qui vous tient en haleine jusqu'à 10h.
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1: Alors, Aboubacar Youla, on va donc écouter le message des astres.
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1: Horoscope du jour, oui, c'est l'horoscope du 7e mois 2026 dans Soleil Levant, Bélier. Né entre le 28 mars et le 19 avril, votre énergie est au rendez-vous. C'est le bon moment pour lancer un projet ou prendre une décision importante. Taureau, né entre le 20 avril et le 20 mai, la patience sera votre meilleur allié. Une bonne nouvelle pourrait arriver dans le domaine financier ou familial. Gémeaux, ils sont nés entre le 21 mai et le 20 juin. Votre sens de la communication vous ouvre des portes. Profitez-en pour renforcer vos relations. Cancer, ils sont nés entre le 21 juin et le 22 juillet. Écoutez votre intuition. Un moment de calme vous permettra de trouver des réponses à vos préoccupations. Né entre le 23 juillet et le 22 août, ce sont les lions. Votre charisme attire les regards. Une opportunité professionnelle ou personnelle pourrait se présenter. Né entre le 23 août et le 22 septembre, Vierge, l'organisation est votre force aujourd'hui. Vous avancerez efficacement dans vos projets. Né entre le 23 septembre et le 22 octobre, ils sont balance. Privilégiez le dialogue pour éviter les malentendus. Une rencontre agréable est possible. Scorpion, né entre le 23 octobre et le 21 novembre, votre détermination sera récompensée. Faites confiance à votre instinct, mais restez diplomate. Né entre le 22 novembre et le 21 décembre, ce sont les Sagittaires. L'envie de découvrir de nouveaux horizons vous anime. Une belle surprise pourrait égayer votre journée. Capricorne, ils sont nés entre le 22 décembre et le 19 janvier. Votre persévérance porte ses fruits. Prenez aussi le temps de vous détendre. Verseau, ils sont nés entre le 20 janvier et le 18 février. Des échanges et les idées nouvelles seront favorisés. Osez sortir de votre zone de confort. Enfin, ceux qui sont nés entre le 19 février et le 20 mars sont des poissons. Votre créativité est à son meilleur. Exprimer vos émotions avec sincérité, elles seront bien accueillies. Alors, chers auditeurs de la 935, la pensée du jour. Chaque journée est une nouvelle occasion de grandir, d'apprendre et de semer les graines de votre réussite. Faites confiance à vos capacités et avancez avec optimisme. Je dis bien, chaque journée est une nouvelle occasion de grandir, d'apprendre et de semer les graines de votre réussite. Faites confiance à vos capacités et avancez avec optimisme. Alors, chers auditeurs de la 935, c'était donc le message des astres dans Soleil Levant sur Soleil FM 93.5.
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1: Toute une équipe pour vous tenir en haleine jusqu'à 10h dans Soleil Levant. Alors, nous allons marquer une pause en musique. Diamant, ça vous dit, c'est chanté par Mimi Payapaya.

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1: Et mieux que Soleil FM, on dit merci à Aminata Kondé, Mimi Paya Paya, le diamant de mon papa, le diamant de mon homme, de mon daddy. Hein. En tout cas, merci à Mimi Paya Paya pour cette très belle chanson. Alors, Aboubacar Yula, on va donc partir en éphéméride.
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0: Éphéméride du jour d'un soleil levant, alors le 7 juin correspond au 188e jour de l'année. Chers auditeurs de la 935, les événements donc qui ont marqué la date du 7 juillet. Alors venons voir en Guinée, on va dire que le mois de juillet est marqué par les préparatifs des grandes vacances scolaires. Et voilà, et de nombreuses activités culturelles, sportives et citoyennes à travers le pays. Déjà, les résultats de l'examen d'entrée en 7e année sont sortis hier. Alors, à tous ceux qui ont passé ce premier examen, en tout cas, on vous dit deuxième, hein? Oui, parce que le premier, bon, sur le plan national, c'est le premier, voilà. C'est le premier, donc bonne chance à vous. Eh bien, on va dire que pas un examen en tant que tel, hein, mais il y a un diplôme de fin de cycle préscolaire, voilà, qu'on donne aux enfants, alors préélémentaire. Alors, c'est également une période propice hein, aux campagnes de sensibilisation sur la santé, l'environnement et la sécurité routière pendant la saison pluvieuse en Guinée. En Afrique, on va dire que en 2007, élection de Hélène Johnson Sirleaf à la présidence de la communauté économique des États de l'Afrique de l'Ouest, une première pour une femme à la tête de l'organisation régionale. Dans le monde, en 1898, les États-Unis marquent une étape importante de leur expansion dans le Pacifique. En 1981, début du premier vol spatial de la navette, donc programme de préparation historique. Et puis en 2005, une série d'attentats frappent les transports publics de Londres, faisant de nombreuses victimes et bouleversant le monde. Ça, c'est bien sûr dans le monde. Alors, aujourd'hui, c'est la journée mondiale du chocolat célébrée dans de nombreux pays. Journée mondiale du chocolat, c'est célébré dans de nombreux pays. C'est aussi la journée mondiale du pardon, invitant à promouvoir la réconciliation et la paix. Journée mondiale du pardon aujourd'hui, et cette journée donc invite à promouvoir la réconciliation et la paix. Alors, on poursuit avec les événements, chers auditeurs de la 935. En 2007, hein, on a le 7 juillet 2007 annonce de nouvelles 7 merveilles du monde à Lisbonne, incluant le Colisée, la Grande Muraille de Chine et Petra. Alors, en France, le Conseil des ministres a décidé la création d'une 4e chaîne de télévision et la majorité civile est passée à 18 ans. Donc Boris Becker remporte donc la finale masculine à 17 ans et 7 mois devant le plus jeune vainqueur. Alors on va dire que le mois de juillet est le cœur de l'été avec de longues soirées lumineuses, des vacances et des fêtes populaires. Ça, c'est bien sûr du côté de la France. Donc, les habitudes collectives changent. Départ en vacances, marché nocturne, terrasse animée et journée qui semble s'étirer tard dans la soirée. Alors, chers auditeurs de la 935, donc le 7 juillet, l'église célèbre Saint Raoul. est marqué par des événements historiques, donc des phases lunaires et des repères culturels variés. Le 7 juillet, l'Église catholique célèbre Saint Raoul, également connu sous le nom de Rodolphe de Bourges, évêque du 9e siècle, reconnu pour sa sagesse et son engagement envers l'éducation et la charité. D'autres prénoms fêtés ce jour incluent Alire, Aubierge, Guiboum et tant d'autres hein, qui célèbrent aujourd'hui donc leur saint patron. Alors, aimables auditeurs de la 935, c'est donc tout au compte de l'éphéméride du 7 juillet.
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0: 6 maintenant que vous venez de nous prendre en marche, vous êtes dans Soleil Levant, c'est Soleil FM 93.5. Alors Moussa Nabi, Aboubacar Yula plutôt, hein, assure la mise en onde de cette émission matinale Soleil Levant. Quant à moi, je suis Bernadette Condé. Alors, pour votre plaisir d'écoute, voici pour vous Femme de valeur chantée par Kemo Kanté.

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0: Kemo Kanté pour cette belle chanson. Alors, femme de valeur, hein, et oui, toutes les femmes sont des femmes de valeur, n'est-ce pas, Aboubacar Yula? Ah oui, c'est ça. Chers auditeurs de la 935, à présent, nous allons partir avec la rubrique bien-être ce matin qui s'intéresse donc à la maladie hydrique.
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2: Bonjour, merci de nous rejoindre sur Soleil FM. Tout comme les personnes âgées, les enfants sont aussi exposés aux maladies hydriques dont la diarrhée, une pathologie qui ne doit pas être prise à la légère à cause du risque de déshydratation, pouvant avoir des conséquences sérieuses sur la santé des enfants. Alors, qu'est-ce que la diarrhée? Quelles sont les causes, les facteurs de risque de cette pathologie? Comment se fait sa prise en charge et quels sont les moyens de prévention? Élément de réponse dans cette émission avec notre invité, Dr Wowo Collier, médecin spécialiste en pédiatrie au Centre Hospitalo-Universitaire de Donka. Docteur, bonjour.
3: Bonjour Adam, bonjour à vos millions d'auditeurs.
2: Docteur, merci une fois de plus d'être avec nous sur Soleil FM. La saison des pluies s'est annoncée dans notre pays et nous savons que cette période hivernale vient avec des maladies hydriques dont la diarrhée. Alors dites-nous tout d'abord ce que c'est que la diarrhée.
1: Bien-être.
3: Ok, merci Adama, merci pour la question. La diarrhée, c'est l'émission de selles liquidiennes trop abondantes, de fréquence supérieure à 3. Et bon, si vous prenez la définition de l'OMS, l'OMS a donné une définition très simple. Et elle a dit que la diarrhée, c'est l'émission de selles liquidiennes de plus de 3 fois par jour.
2: Docteur, la période hivernale donc s'est annoncée une période où la diarrhée est très fréquente. Pourquoi cette fréquence pendant la période hivernale? Est-ce que pendant la saison sèche, par exemple, vous enregistrez aussi de cas de diarrhée dans votre service?
3: Oui, Adama, la diarrhée, c'est un motif fréquent de consultation dans les services de pédiatrie. Chez nous, à Donka, c'est un motif de consultation qui est vraiment fréquent. Ça se fait voir non seulement pendant la saison sèche, mais aussi pendant la saison des pluies. Et la fréquence est beaucoup plus élevée pendant la saison des pluies. Pourquoi? Parce que les bactéries doivent arriver là-bas. Les causes qui provoquent la diarrhée, pendant la saison des pluies, ces causes-là sont drainées à travers les eaux de ruissellement partout sous le territoire. Vous n'êtes pas sans savoir que les enfants sont là, ils s'amusent partout. Et n'est-ce pas, en étant sous la pluie, ces bactéries, ces germes qui sont drainés vers là, ils vont entrer en contact et du coup, la maladie va se déclencher. C'est pourquoi la fréquence est beaucoup plus élevée pendant la saison des pluies.
2: Vous avez donc entamé le point, les causes, qu'est-ce qui provoque la diarrhée? Quels sont les facteurs de risque de cette pathologie?
3: Les causes de la diarrhée, les causes sont multiples. Parce que déjà, quand vous prenez la diarrhée, c'est un signe. C'est un signe, c'est un symptôme. Ça peut être, n'est-ce pas, le signe de plusieurs maladies. Alors, ces causes sont multiples. Si vous prenez chez nous en Guinée, comme dans les autres pays d'Afrique, les causes sont généralement des erreurs hygiéno-diététiques. Erreurs hygiéno-diététiques, c'est-à-dire, c'est tout ce qui est malpropreté que les parents adoptent autour, n'est-ce pas, de l'alimentation de l'enfant. L'alimentation de l'enfant n'est pas saine. Alors, si vous prenez un enfant qui est sous allaitement maternel, et tout de suite, les parents, au lieu de continuer l'allaitement maternel jusqu'à 6 mois, ils vont déjà faire la diversification alimentaire déjà à partir, dans l'intervalle 0 à 6 mois, ce qui n'est pas recommandé. Alors, dans les pharmacies, ils s'approvisionnent de toutes sortes de lait artificiel, ils envoient, et la façon de préparer même, ça fait défaut, les bactéries sont là, tout. Ce qui est mal propreté se trouve autour de cette alimentation. Du coup, l'enfant va faire la diarrhée. C'est pourquoi, chez nous, comme dans les autres pays d'Afrique, surtout les erreurs hygiéno-diététiques sont les premières causes. Après ça, vous avez les maladies infectieuses. Les maladies infectieuses, c'est tout ce qui est maladie virale, c'est tout ce qui est maladie bactérienne. Alors, les causes virales ici, c'est surtout le rotavirus. Le rotavirus, c'est le virus le plus incriminé dans la survenue de la diarrhée. Si vous prenez en Europe, les causes virales sont beaucoup plus prédominantes par rapport, n'est-ce pas, aux causes bactériennes. Voilà. Donc, le rotavirus, c'est le virus là qui vient en première position. Ensuite, il y a l'adénovirus. Il y a l'adénovirus. L'adénovirus aussi n'est pas écarté. C'est un virus aussi qui peut donner la diarrhée. En plus, il y a les causes bactériennes. Les causes bactériennes sont multiples. Elles sont nombreuses. On peut citer, entre autres, Escherichia coli. Escherichia coli, c'est lui le chef de file parmi les causes bactériennes. C'est la cause la plus fréquemment rencontrée si la diarrhée est d'origine bactérienne. Après les Escherichia coli, il y a aussi les shigelles. Il y a les shigelles, il y a les salmonelles, il y a aussi les Yersinia et les campylobactères. Donc voilà quelques bactéries les plus incriminées dans, n'est-ce pas, la survenue de la diarrhée. Après les causes infectieuses, vous avez aussi les causes médicamenteuses. Il y a certains médicaments qui donnent la diarrhée. Le plus souvent, ce sont des antibiotiques. Les antibiotiques, comme par exemple la ceftriaxone, peut donner, n'est-ce pas, la diarrhée chez un enfant. À côté de ça, il y a aussi les causes parasitaires. Les causes parasitaires également sont nombreuses. Alors, causes parasitaires, entendez là tout ce qui est parasite et qui peut donner la diarrhée. Parmi ces causes parasitaires, vous avez le plasmodium. Le plasmodium, c'est le germe ici qui provoque le palud. C'est pourquoi dans les cas de paludisme, l'enfant peut présenter la diarrhée. Le plasmodium est bien incriminé dans la survenue de la diarrhée chez l'enfant. Il y a aussi, parmi les causes parasitaires, il y a les causes amibiennes. L'amibe est une cause et il y a également ce qu'on appelle le giardia. Le giardia aussi provoque, n'est-ce pas, la diarrhée. Ensuite, il y a des causes génétiques. Il y a des causes génétiques. Parmi ces causes génétiques, il y a ce qu'on appelle la diarrhée chlorée. La diarrhée chlorée, là, c'est une sorte de diarrhée qui est due ici à un déficit de gènes qui contribuent à l'assimilation du chlore dans l'organisme. Alors, chez certains enfants, si, n'est-ce pas, génétiquement, ils ne sont pas bien réglés par rapport à ces gènes-là, vraiment, c'est des enfants qui font la diarrhée toute leur vie. Voilà un peu ce qu'on pouvait dire concernant les causes bactériennes.
2: Nous allons revenir au niveau des moyens de prévention, mais la première cause, en tout cas, c'est celle hygiéno-diététique, si je prononce bien le terme. Nous savons aujourd'hui quand même, docteur, il n'est de secret pour personne, malgré les efforts qui sont fournis par les autorités, mais Conakry est très sale, même à l'intérieur aussi, ce n'est pas facile. Donc cela veut dire que la diarrhée, on ne peut pas s'en passer dans le pays.
3: Merci pour la question. Cette question m'amène tout de suite au niveau des modes de contamination de la diarrhée. Alors, la diarrhée ici, c'est généralement une maladie qui est appelée maladie des mains sales. Maladie des mains sales, pourquoi ? Parce que quand la main est suée, c'est dans les mains que les aliments passent pour aller dans le tube digestif. Alors, si la main est sale, je vous assure, ces enfants seront exposés à faire leur diarrhée. Alors, comment ces enfants peuvent avoir la diarrhée ? Je vous ai dit tout à l'heure, pendant la saison des pluies, les germes sont acheminés partout, devant les concessions. Alors, vous avez des fosses septiques qui sont là, les douches ne sont pas bien couvertes, les fosses septiques sont là. C'est pas couvert. Quand la pluie vient, c'est rempli. Et puis, c'est cette eau-là qui est drainée devant les concessions des gens. Dans cette eau-là, vous avez de multiples, des milliers et des milliers de bactéries et de virus qui se trouvent là. Alors, ces enfants, sous, n'est-ce pas, la pluie en train de jouer, ils vont suer la main. Et du coup, s'il y a un aliment, au lieu d'aller laver la main, quand un enfant est en présence d'un aliment, il préfère vite prendre l'aliment, surtout s'il en a besoin, parce qu'il ne connaît pas qu'est-ce qui se trouve dans ses mains. C'est pourquoi, quand nous allons arriver au niveau de la prévention, on va mettre un accent particulier sur, n'est-ce pas, le mode hygiène de vie, surtout chez les enfants. C'est extrêmement important.
2: Docteur Collier, ça c'est, vous l'avez dit, maladie des mains sales, ça ce sont les enfants qui sortent, mais il y a aussi des mamans ou bien des femmes quand même qui, que ce soit pendant la saison sèche ou bien pluvieuse, qui exposent des éléments comme ça, voilà, qui ne sont pas couverts et qui sont à proximité avec les saletés.
3: D'abord, la question, ça c'est une question qui est très importante pour illustrer, n'est-ce pas, ce que vous voulez dire. Prenez le temps, une fois, d'aller dans les écoles primaires, où se trouvent les enfants. Il y a des dames qui viennent vendre des manger ici, des haricots avec du pain, des sandwichs et autres. Les aliments-là sont exposés. C'est ouvert ici, c'est pas couvert. Et des mouches sont là, elles défilent en dedans. Ces mouches sont là, sur ces pains-là. C'est-à-dire, là, les aliments sont souillés. Et ces dames-là n'ont pas peur de revendre à ces enfants-là, qui ne sont pour rien, qui ne savent pas qu'est-ce qui se trouve, n'est-ce pas, dans ces aliments. Voilà. Alors, il appartient, n'est-ce pas, à ceux-là qui s'occupent de l'alimentation des enfants, de mettre un accent particulier sur la propriété. C'est pourquoi ça doit être un problème au niveau du ministère de la Santé d'essayer de mettre de l'ordre dans l'alimentation des enfants dans des écoles, dans les écoles primaires. Moi, j'avais vu une fois le ministre Guillaume à la télé en train de parler, n'est-ce pas, des restaurants au niveau de ces écoles. Je pense que c'est des secteurs, quand c'est bien pris en charge, vraiment, ces enfants peuvent s'en passer de ces maladies diarrhées. C'est extrêmement important.
2: Docteur Wo Collier, médecin spécialiste en pédiatrie au CHU de Donka avec nous sur Sol FM. Avec lui, nous parlons de la diarrhée chez les tout petits. Alors, docteur, par rapport justement à cette diarrhée, est-ce qu'il y a une catégorie, parce qu'on parle des enfants, l'âge à partir duquel les enfants sont exposés à la diarrhée, est-ce que c'est dès la naissance ou bien il faut marquer un petit temps d'abord avant que la diarrhée ne commence à se manifester?
3: Adama, cette question, vraiment, c'est une question très importante. À t'entendre parler, j'ai l'impression que tu as fait peut-être 2 jours dans une faculté de médecine. J'apprécie cette question. Les études réalisées sur les maladies diarrhéiques ont montré que la fréquence de ces maladies diarrhéiques est beaucoup plus élevée chez les enfants de 0 à 5 ans. Dans cette tranche d'âge, la fréquence est beaucoup élevée. Pourquoi? Parce que le système immunitaire de l'enfant n'est pas encore mature. L'enfant ne peut pas encore se prendre en charge concernant son corps mature. L'enfant ne peut pas encore se prendre en charge concernant son système immunitaire. Le système immunitaire, c'est

0: de 6 à 10 ans, cette tranche d'âge, c'est vrai, ça peut être là, mais déjà, quand un enfant a 8 ans, quand il a 10 ans, déjà, il sait ce qu'il doit faire. Son développement psychomoteur est beaucoup plus développé. En tout cas, il connaît ce qu'il doit faire. Si vous prenez la tranche d'âge de 11 à 15 ans, cette tranche d'âge déjà, 15 ans, c'est un enfant qui va vers l'adolescence. Donc, il connaît déjà quelques mesures de propriété pour éviter la diarrhée.
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2: Docteur Collier, il ne me reste plus qu'à vous dire grand merci pour votre disponibilité.
0: Merci Adama, c'est moi qui vous remercie. Et je remercie vraiment votre radio Soleil FM qui est en train de se battre pour aider cette population à maintenir les enfants en bonne santé. Merci beaucoup.
2: Merci encore une fois à vous, docteur Wowo Collier. Je rappelle que vous êtes un médecin spécialiste en pédiatrie au centre hospitalo-universitaire de Donka. Avec vous, nous avons parlé de la diarrhée, ses causes, complications, moyens de prévention. Encore une fois, merci de votre disponibilité à Sol FM, chers auditeurs. Merci également à vous de votre aimable écoute. Restez avec nous sur Sol FM.
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3: Voilà, c'était donc Bien-être, un extrait de l'émission Santé Plus qui vous parvient tous les samedis de 11h à 12h, diffusé les mercredis à la même heure et présenté par Mamadou Adamasso. Merci à toi. Alors, chers auditeurs de la plus ensoleillée des radios, vous êtes toujours à l'écoute de Soleil Levant sur Soleil FM 93.5. On va donc partir en musique Azaya, le titre Mrihame Karmanara.

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1: Nous disons merci à Azaya pour cette très belle chanson. C'est une nouveauté, hein. Donc, Azaya qui a fait une prestation de taille, voilà, le week-end passé du côté de Bruxelles. Alors, de côté de Bruxelles, chers auditeurs de la 935, nous disons merci à Azaya pour cette belle chanson. Alors, nous allons à présent partir en conseils et astuces.
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0: Tu sors pour pour obtenir une haleine fraîche. Alors, nous vous proposons quelques conseils simples et efficaces pour garder votre haleine fraîche toute la journée. D'abord, il faut brossez-vous les dents au moins 2 fois par jour pendant 2 minutes et n'oubliez pas de nettoyer la langue où se logent de nombreuses bactéries responsables de la mauvaise haleine. Je dis bien, brossez-vous les dents 2 fois par jour pendant 2 minutes et n'oubliez pas de nettoyer la langue où se logent de nombreuses bactéries responsables de la mauvaise haleine. Utilisez du fil dentaire ou des brossettes interdentaires chaque jour pour éliminer les résidus alimentaires. Buvez suffisamment d'eau afin d'éviter la sécheresse buccale qui favorise les mauvaises odeurs. Limitez l'ail, oignon, le tabac et l'alcool qui peuvent altérer l'haleine. Alors, avec un repas, mâchez un chewing-gum sans sucre ou quelques feuilles de menthe ou de persil pour stimuler la salivation. Alors, vous pouvez aussi, avant de vous coucher, chaque soir, mâcher, c'est-à-dire après avoir vous brossé les dents, tout et tout. Alors, vous mâchez donc les persils ou encore vous mâchez quelques feuilles de persil ou de menthe et puis vous vous couchez et si vous mâchez ça, vous buvez beaucoup d'eau et puis vous vous couchez. Voilà, ça aussi, ça peut vous aider à avoir une haleine fraîche. Consultez régulièrement un dentiste pour prévenir les caries, les maladies des gencives et d'autres problèmes bucco-dentaires. Alors, une haleine fraîche est le reflet d'une bonne hygiène bucco-dentaire et d'une bonne hydratation. Prendre soin de sa bouche, c'est aussi prendre soin de sa santé et de sa confiance en soi. Je dis bien, prendre soin de sa bouche, c'est aussi prendre soin de sa santé et de sa confiance en soi. Alors, chers auditeurs de la 935, c'est ce qu'on pouvait donc vous donner au compte de votre rubrique « Conseils et astuces dans Soleil Levant ».
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1: Merci à Habib Fatako, chers auditeurs de la plus ensoleillée des radios. Vous êtes toujours à l'écoute de Soleil Levant sur Soleil FM 93.5. Je suis Bernadette Condé et puis je dis merci à Aboubacar Youla. Bienvenue donc à Ibrahim Khalil Mara, IKM, l'enfant de Farana.
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1: Profitez d'une matinée ensoleillée à notre compagnie dans Soleil Levant. Alors, il vient de me rejoindre dans ce studio. Samuel Demba du Lamou, bonjour.
2: Bonjour Bernadette, bonjour aux auditeurs de la matinale.
1: Alors, avec toi, on va parler d'une expression.
2: Dombo.
1: Mais pourquoi tu es mauvais? Hier, on a parlé d'amour.
2: Ah, ok, d'amour aussi.
1: D'amour. Mm. Parce que j'ai dit expression.
2: Oui.
1: Juste pour me contrarier.
2: Allez pas me provoquer.
1: Hein? Pourquoi tu es mauvais comme ça, toi? D'accord. Néanmoins, on fait un tour à la régie.
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1: Un mot, une expression et tout son sens dans Soleil Levant avec toi, Samuel.
2: Oui, le mot qu'on a fait aujourd'hui, il est certes connu de beaucoup de personnes, c'est le mot différent. Alors, différent, il y a différent et il y a différent. Mm-hmm. Voilà, il y a différent, c'est pas comme hier où on parlait de saisie qui s'écrit intégralement de la même manière. Alors,
1: oui.
2: Sauf que ça, la différent, c'est différent d'un premier temps qui s'écrit avec T à la fin et différent qui s'écrit avec D à la fin.
1: D'accord. Ah bon?
2: Oui.
1: Différent avec D et T.
2: Oui.
1: D'accord.
2: Voilà.
1: Alors, mais ça se prononce de
2: la même manière. Ce
1: okay.
2: sont des homophones.
1: D'accord.
2: Mais ils ne sont pas des homographes.
1: D'accord.
2: Parce qu'il y a quand même une différence au niveau des terminaisons.
1: D'accord.
2: Alors, prenons le premier différent.
1: Mm-hmm.
2: Avec T à la fin.
1: Mm-hmm.
2: C'est ce qui est connu même de Bernadette. Hein?
1: Mm-hmm.
2: Voilà.
1: Mm-hmm. Mm-hmm.
2: Différent avec T à la fin, ça, c'est un adjectif. Adjectif. Mm-hmm. C'est-à-dire, on peut dire différente ou bien différent.
1: D'accord.
2: Hein? C'est-à-dire, s'il s'agit par exemple d'une femme, on peut dire différente.
1: D'accord.
2: Si c'est un homme, on dit différent, n'est-ce pas?
1: Mm-hmm.
2: Alors, ça, c'est un adjectif.
1: Mm-hmm.
2: Mais ça, c'est pour parler du contraire.
1: Mm-hmm.
2: Hmm?
1: Mm-hmm.
2: L'opposé.
1: D'accord.
2: Hein?
1: D'accord.
2: On dit par exemple, exemple, Bernadette est
1: non,
2: différente.
1: Non, pourquoi moi?
2: Oui, mais c'est dans le
1: vas-y.
2: Bon sens.
1: Ok, hein? Alors.
2: Bernadette est différente de l'autre. Peut-être la gentillesse qu'on veut ressortir.
1: Mm. Ah, oui. Tu n'as pas mis gentil là-bas. Tu as dit différente. En
2: oui,
1: quoi je suis différente
2: dans
1: de
2: quel
1: l'autre?
2: Sens qu'on veut utiliser.
1: D'accord.
2: Okay. Elle n'est pas comme l'autre, ça veut dire qu'elle est différente de l'autre.
1: D'accord.
2: Ou il n'est pas comme l'autre, ça veut dire qu'il est différent de l'autre.
1: D'accord.
2: Alors l'autre différent avec D à la fin,
1: mm-hmm.
2: ça, c'est pour parler, si vous voulez, d'une contradiction.
1: Ok.
2: Hein?
1: D'accord.
2: C'est-à-dire, à cause de notre différent,
1: mm-hmm.
2: elle ne me parle plus.
1: Mm-hmm.
2: Vous voyez, il y a un problème qui est là entre vous. Indifférence, ça peut être un problème.
1: D'accord.
2: Ou un désaccord.
1: Oui.
2: Hein, vous n'êtes pas d'accord sur une chose.
1: D'accord.
2: Donc,
1: d'accord.
2: C'est ça le différent. Oh. Notre différence, c'est ça. Notre problème, c'est ça.
1: Ok.
2: Voilà. Donc, et ça, c'est différent qui s'écrit avec
1: D à la fin. D'accord.
2: Merci.
1: Notre différent. Mm. Ok. C'est tout?
2: Eh bien, c'est tout.
1: Mm-hmm.
2: Nous sommes le 37.
1: Merci à toi.
2: Fais moins d'efforts.
1: Merci à toi, Samuel Demba du Lamou.
2: Merci.
1: Eh bien, les résultats de l'examen d'entrée en 7e sont sortis hier.
2: Disponibles depuis hier mm-hmm. et déjà, certains candidats sont entrés en possession des leurs.
1: Mm-hmm.
2: Bon, comme ce qui se passe sur les réseaux sociaux, ce sont ceux-là qui y sont admis.
1: Mm-hmm.
2: Et bien, je reviens encore sur le dossier là, ne m'en veux pas pour ça.
1: Mm-hmm.
2: Et apparemment, je n'ai pas encore vérifié. Le monsieur qui a fait l'examen à l'âge de 30 ans, il n'a pas encore eu.
1: Mais c'est sur les réseaux sociaux tu l'as connu. Et, mais puisque
2: c'est
1: les...
2: parce que c'est Alassane Diallo.
1: D'accord.
2: 30 ans, 13 enfants.
1: Non, mais attends, il peut. Non, ça, je ne suis pas d'accord. Peut-être que son, on n'a pas encore publié pour ou il n'a pas encore vu ses résultats, mais dire qu'il n'a pas eu, je ne crois pas.
2: Je parle des médias crédibles qui ont déjà fait un article sur lui.
1: Hi.
2: Je parle juste des réseaux sociaux, non. Je parle aussi des médias qui ont déjà fait un article sur lui.
1: 30 ans.
2: Que... Oui, les gens s'intéressent souvent à ça. Oui, la dernière fois, je l'évoquais ici, j'ai dit, oui. Mais ce monsieur...
1: Mais pour moi, même, il allait respect... le premier de la République, bon, je dis, de la République de sa commune.
2: Oui, il dit, avec tout le respect que j'ai, pour moi, ce monsieur, il allait se concentrer à autre chose. Même s'il avait encore eu d'accord, mais bon. En tout cas, malheureusement, il n'a pas eu. Et on lui souhaite encore courage. Peut-être l'année prochaine, encore, il va tenter.
1: Non, mais attends.
2: Ah non, non, non, ne me dis pas aujourd'hui que l'année prochaine, il ne va pas tenter. Il faut qu'il tente encore.
1: C'est la première fois qu'il fasse l'examen ou quoi?
2: Bon, ça, ils ne sont pas rentrés dans ces détails. Mais ce n'est pas une première fois pour lui.
1: Non, mais si ce n'est pas...
2: C'est sûrement quelqu'un qui avait arrêté. Mm-hmm. Et après, il a décidé
1: pour
2: de
1: l'amour
2: revenir.
1: Des études, il a... Ok.
2: Oui. Non, ça peut ne pas... Non, ça ne ça, ça doit pas être sa première fois. Mais l'information, c'est qu'il n'a pas eu.
1: Mon Dieu. Aïe, qui a corrigé ces copies?
2: Ah non, quand même. Qu'est-ce que tu veux dire? Tu doutes déjà de la moralité de ceux qui ont corrigé les copies?
1: Oui, parce que...
2: Parce que quoi? Est-ce que c'est l'âge qu'on écrit là-bas? Ah, voilà, c'est sa valeur intéressée qui doit mettre.
1: Non, mais j'imagine, donc, sa dictée question.
2: Rédaction.
1: Dictée, rédaction, voilà.
2: Si on avait la chance d'avoir les copies, peut-être on aurait jugé.
1: Oh là là.
2: Merci.
1: Bon courage à vous, messieurs. Ben, moi, quand même, je ne suis pas d'accord. Hein. Non, je ne suis pas d'accord. Il devait avoir au moins le truc, l'examen là.
2: Oh là là.
1: Il devait là. Bon, moi, ce qui me fait mal dans une cour commune, les autres, vous faites l'examen et puis tout le monde.
2: La vie est faite ainsi.
1: À son examen, seule une personne, tu vois ce que ça fait.
2: Ouais.
1: Ah oui,
2: c'est
1: en tout cas, moi, mes encouragements donc à mon mari Noël qui n'a pas eu l'examen. Et ben voilà, donc
2: ton mari,
1: mon mari Noël, oui,
2: ton mari, Raquel,
1: mon petit mari,
2: merci.
1: Voilà, mon petit mari Noël, il n'a pas eu l'examen donc. Il a pleuré, ça m'a tellement attristée. Et
2: c'est triste.
1: Je me suis mise à sa place parce que tous ses amis ont eu. Donc, il y avait la fête, mais lui, il est rentré se coucher. Tu vois ce que ça fait. Voilà. Donc,
2: c'est comme ça.
1: Ça m'a rappelé, une fois, on avait organisé un événement pour les enfants ici. C'était au restaurant.
2: Mm-hmm.
1: En ce moment, c'était le restaurant Atmosphère qui abrite actuellement le restaurant Wassoulon. Voilà, donc on a organisé un événement pour les enfants. Il y a eu donc des prestations. Donc les meilleurs, hein, bon, nous on a pensé aussi.
2: Mm-hmm.
1: Mais par après, bon, on a donné des cadeaux aux à tout le monde, quoi. Mais les cadeaux n'étaient pas de la même dimension. C'est-à-dire ceux-là qui ont gagné. Hein, leur cadeau était plus costaud que celui des autres. Voilà. Donc, quand on a fait cela, il y a une fille, elle s'est tellement adonnée, mais malheureusement, elle n'a pas gagné. Et bon, nous, on n'a pas tenu compte. Hein, on n'a pas tenu compte. Ben voilà, la petite, elle a tellement pleuré par après. Quand monsieur l'administrateur a vu ça, il dit non, les cas comme ça, quand c'est des enfants, ils sont tous gagnants. Ils sont tous, ça m'a touché. Donc, dès que j'ai vu le petit hier, ce sont les propos de monsieur l'administrateur qui sont venus encore. Je me suis rappelé de ses propos. Donc, ça m'a tellement touché. Et donc, bon courage à tous ceux qui n'ont pas eu l'examen d'entrée en septième cette année. Sachez que l'année prochaine, ça sera votre chance. Et voilà.
2: Surtout avec un pourcentage, je crois, de 63,7%. C'est comme ça.
1: C'est
2: tout
1: comme
2: le monde
1: ça.
2: Ne peut pas avoir.
1: Non, non, non, au même moment. Ouais. C'est ça. Bon courage à vous. Alors, Samuel, l'actualité, je pense que Mangeur reste dominée hein, par la proclamation
2: Oui, justement, et j'ai en train de me démerder pour aller au moins à la rencontre d'un premier. C'est-à-dire soit de la commune de Ratoman, de la commune de Matoto, ou je ne sais pas. Mais en tout cas,
1: Et
2: j'ai
1: le
2: en train
1: monsieur
2: de
1: de
2: voir.
1: 30 ans, lui aussi, il est intéressant hein, parce qu'il faut qu'il exprime ses sentiments. Oui.
2: Sauf que malheureusement,
1: tu n'as pas son contact.
2: Oui,
1: ou
2: le contact, parce que les jours de l'examen, les gens ne vont pas avec leur téléphone.
1: D'accord.
2: Et encore, cette idée-là ne nous traverse pas pour dire donnez-moi le numéro, après on va vous appeler. Donc c'est un peu ça.
1: D'accord.
2: Mais c'est quand ils ont eu l'examen, là, facilement, vous pouvez avoir le numéro, mais sinon, pas, c'est pas facile.
1: D'accord. En tout cas, merci à toi. Et on va donc t'accompagner en musique coup de cœur chantée par Djeli Kababinto. Pour le plaisir d'écoute de tous nos auditeurs et aussi pour toi. Hein.
2: Ah oui?
1: Ah, oui.
2: Coup de cœur. Hein.
1: C'est qui?
2: Ça veut dire que
1: tu as, c'est qui ton...
2: Mon coup de cœur,
1: oui.
2: C'est ma portugaise.
1: Ah là là!
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1: Kelly Kababintou, une chanteuse, compositrice et musicienne guinéenne, est donc née sous le nom de Bintou Kouyaté Afria. Elle est issue d'une famille de griots et est devenue l'une des artistes féminines les plus populaires de la musique guinéenne contemporaine. Alors, elle est née le 23 mars 1993, donc Afria, on dit merci à Kelly Kababintou. Et cette chanson-là, bien sûr, c'est une nouveauté et le clip est waouh. Mes auditeurs de la 935, place à présent à la page de sport dans Soleil Levant.
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1: L'actualité sportive en temps réel dans Soleil Levant avec toi, binôme Mamadou Salou Touré, bonjour.
2: Oui, bonjour Bernadette Condé, bonjour à tous qui nous écoutent en ce moment.
1: Alors, la page de sport en ouvrant par la troisième journée du premier tour de la Coupe de la Ligue qui s'est jouée dimanche 5 juillet avec 6 rencontres sur plusieurs pelouses du pays. Qu'en est-il des résultats?
2: Oui, au total 18 buts ont été inscrits et voici les résultats techniques enregistrés. L'AS Minado Sangaride a battu Kaloum FC sous le score de 2-0. Le Louba de Télimilé s'est imposé face à Santoba sur le même score. Milo FC a disposé des Aigles Verts de Ziama 2-1. Sora Academy a été battu, étrié même par le Ganga Football Club sur le score de 4-1. Le CI Kamsar a battu Tembou FC 2-1. Foot Elite s'est incliné face à Satellite FC 2-1 hier lundi. Bernadette, le FC Séquence a battu la Flamme Olympique par tir au but 2-0 après un match nul 1-1 au terme du temps réglementaire.
1: Ligue 2, Tembou FC suspend son entraîneur principal, Sema Souma.
2: Oui, le Tembou FC de Kamsar a annoncé ce lundi 6 juillet 2027, c'était hier, la suspension de son entraîneur principal, Sema Souma, jusqu'à nouvel ordre, selon une note de service signée par le secrétaire général du club. Pour assurer la continuité de l'encadrement technique, l'entraîneur adjoint Mohamed Lamine Diaye est nommé entraîneur par intérim. Il aura notamment pour mission de superviser non seulement les entraînements, mais maintenir la cohésion du groupe et mettre en œuvre les stratégies nécessaires afin d'assurer le maintien du club en Ligue 1.
1: Parlons à présent du Sili Basket.
2: Oh oui, c'est un coup de tonnerre au sein du Sili Basket en pleine campagne des éliminatoires de la Coupe du Monde FIBA 2027. Le sélectionneur Najilko Neno Asiric a annoncé sa démission. Le technicien serbo-autrichien justifie sa décision, je veux dire, par de sérieux dysfonctionnements administratifs, évoquant notamment des salaires impayés depuis un an, des primes non versées aux joueurs ainsi que des difficultés liées à l'organisation et à l'hébergement de la délégation guinéenne. Cette décision intervient alors que la sélection guinéenne poursuit une campagne historique sur la scène continentale. Malgré ses récentes défaites face au Nigeria puis à la Tunisie, le Sili Basket a déjà validé sa qualification pour le deuxième tour des éliminatoires de la Coupe du Monde FIBA 2027 au classement du groupe C. Pour rappel, la Guinée occupe la première place avec 10 points à égalité avec la Tunisie et le Nigeria, respectivement deuxième et troisième. Le Rwanda ferme la marche avec 6 points.
1: Athlétisme, Abdourahman Baldé s'offre une deuxième médaille d'argent au championnat U18-U20 de la région 2.
2: Oui, le jeune athlète guinéen Abdourahman Baldé continue de faire rayonner les couleurs de la Guinée sur la scène régionale. Engagé au championnat U18 et U20 de la région 2 de la Confédération africaine d'athlétisme, il a décroché une deuxième médaille d'argent sur le 800 mètres, confirmant ainsi son excellent niveau de performance. Cette nouvelle distinction vient s'ajouter à une première médaille d'argent déjà remportée par le Guinéen, qui avait également terminé à la deuxième place dans une épreuve de 1500 mètres lors de la compétition.
1: Alors oui, Mamadou Salou Touré, parle-nous à présent des affiches donc programmées au quart de finale de la Coupe du Monde 2026 du 9 au 12 juillet 2026.
2: Oui, ce jeudi 9 juillet 2026 à 22h à Boston Gillette Stadium, la France affronte le Maroc. Les deux équipes se sont qualifiées respectivement contre le Paraguay 1-0 et le Canada 3-0 lors des huitièmes de finale. Le vendredi 10 juillet juillet 2026 à Los Angeles Sophie Stadium. L'Espagne défie la Belgique le samedi 11 juillet à 23h à Miami Hard Rock Stadium. La Norvège affronte l'Angleterre et le dimanche 12 juillet 2026 à 3h du matin à Kansas City à Arrowhead Stadium, c'est le vainqueur Argentine-Égypte contre le vainqueur Suisse-Colombie.
1: Et c'est tout?
2: C'est tout pour la page de sport.
1: Non, mais ce n'est pas tout. Donc, on revient sur le Silly Basket.
2: Oui, le Silly Basket.
1: Donc, le Silly Basket qui se bat aussi de son côté.
2: Mais... Oui, sauf que son entraîneur principal a claqué la porte pour des problèmes. Déjà cité des dysfonctionnements administratifs, des salaires impayés depuis un an, des primes non versées aux joueurs, alors que l'équipe occupe la première place dans le groupe C avec 10 points, suivi de la Tunisie et du Nigeria. Le Rwanda ferme la marche, donc imaginez ce que ça fait. Depuis un an, les salaires ne sont pas payés, des primes n'ont pas été versées aux joueurs. Cela s'ajoute l'hébergement, le problème d'hébergement de la délégation guinéenne. Donc il y a de quoi quand même.
1: Il y a de quoi vraiment. Et j'espère
2: espérons que tous ces problèmes soient réglés pour le bonheur du basketball guinéen.
1: Vraiment, on
2: parce que la superposition de problèmes, ça ne nous sourit pas, ça ne fait pas l'affaire du pays. Donc, qu'on essaie rapidement de revoir la situation et de la régler le plus tôt serait le mieux.
1: Et surtout que c'est une discipline qui apporte des médailles.
2: Des médailles, oui, à la nation, le basketball, le handball, ainsi à beaucoup d'autres disciplines au-delà du football. Qui quand même le judo, les disciplines de combat rapportent souvent des médailles à la République. Donc, qu'on essaie de revoir un peu la situation des athlètes ou de l'équipe de basket.
1: Mais moi, ce que je ne comprends pas, quand il s'agit du sport roi en Guinée, tout le monde s'implique, l'argent sort, en tout cas les dispositions sont prises.
2: Oui, ça a été suffisamment dénoncé durant des années, mais... on dit que les mauvaises habitudes ont la peau dure, ou les vieilles habitudes ont la peau dure. Sinon, bien d'autres disciplines se sont plaintes pour vraiment cette affaire. Ça ne passe pas inaperçu. On sait quand même quand c'est le CILIA qui joue. À l'époque, on se rappelle quand il s'agit de la Coupe d'Afrique des Nations, il y avait une campagne de levée de fonds. Vous voyez, les ministères, les grandes sociétés, les citoyens, en tout cas, tout le monde met la main à la poche pour dire accompagnons le CILI. Et après ça, le CILIA, on ne le fait pas pour les autres disciplines, tant mieux. Mais quand même, s'il y a un ministère des sports, et beaucoup même disent le plus souvent que c'est le ministère du football. Parce que tout simplement, oui, quand il s'agit du CILI et CILIA, lors des différentes compétitions continentales, voilà, tout le monde se met en branle, mais les deux. Pourtant, toutes ces équipes défendent le rouge, le jaune et le vert.
1: Bien sûr.
2: Donc, c'est une question de fierté nationale. Donc, on essaie qu'en même temps, soit. C'est vrai que le football, c'est le sport roi, mais les autres disciplines aussi, qui rapportent surtout de la bonne moisson, qu'on pense à elles aussi.
1: D'accord. Et quel est l'état de nos stades aujourd'hui?
2: Oui, tout le monde tend l'oreille du côté du stade de Nongo et le 28 septembre, qui pourrait être homologué dans sous peu de temps parce que une mission de la FIFA, la CAF a séjourné dernièrement ici. Et donc, cette mission a constaté quand même que pour une première fois, un premier passage, il y a eu des remarques qui étaient faites, des recommandations. Cette mission est revenue. Sans créer des réalités, elle a trouvé vraiment que toutes les recommandations qui ont été faites aux autorités sont en train d'être revues, sont en train d'être repensées. Donc, l'espoir est grand quand même de voir le stade de Nongo. Généralement, ça a compté de 50 000 places et celui du 28 septembre puisse être homologué afin que les équipes nationales de toutes les catégories, y compris nos clubs aussi, puissent jouer désormais sur leurs propres installations parce que quand vous prenez au-delà du CILI, de toutes les catégories, seniors, juniors, cadets, ainsi de suite, lors des éliminatoires pour la Coupe d'Afrique ou même pour la Coupe du Monde sont obligés de jouer chez les voisins. Et on a remarqué également que même nos clubs engagés en compétition interclub de la CAF, notamment la Ligue des Champions, la Coupe de la Confédération Africaine de Football, on a vu jouer chez les voisins, c'est soit au Mali Bamako, ou bien au Sénégal, ou bien tout près de nous en Côte d'Ivoire. Donc je pense qu'avec l'homologation très prochaine de ces deux stades, ça pourrait mettre un terme à ces matchs à domicile, sur papier, mais qui se transportent chez les voisins. Et le public sportif quand même a soif de cette chaleur avec ses équipes, et c'est bien normal. On ne peut pas continuer à jouer chez les autres, et ça même a été à la base de beaucoup de naufrages de nos équipes. C'est pourquoi certains observateurs ou certains analystes avertis ne tirent pas trop à boulet rouge sur nos équipes en cas d'échec à l'extérieur, parce qu'ils se disent que la faute ne leur revient pas, ils incombent cette responsabilité aux autorités qui, imaginez, ça fait 4 ans, on a de la peine à faire homologuer le stade de Nongo, mais on espère que cette fois-ci sera la bonne occasion quand même.
1: D'accord. En tout cas, Mamadou Salehou Touré, ben, le jeudi, on en parlera. J'espère que tu as de l'espoir pour que la Coupe du Monde soit en Afrique.
2: Oui, tu as l'espoir. On vit d'espoir. On vit d'espoir, mais attendons de voir, parce que le Maroc aura fort à faire face, n'est-ce pas, à la France. On sera, c'est le remake de la dernière Coupe du Monde. C'était en demi-finale. C'est la France qui avait éliminé le Maroc, qui l'avait contraint à jouer le match de classement. Et finalement, les Marocains ont terminé quatrième lors de cette Coupe du Monde. Et ces deux mêmes formations se retrouvent au stade des quarts de finale pour atteindre le dernier carré. On a vu quand même le Maroc qui émerveille tout le continent. Et c'est de bonne guerre, parce que vu la prestation des Lions de l'Atlas, mais là, face à une équipe de la France assez entreprenante, on ne peut rien prédire quand même. Nous espérons que les Marocains prendront le dessus sur les Français pour vaincre le signe indien de la dernière Coupe du Monde, pour se hisser au dernier carré comme ils en ont l'habitude. Et donc, ce ne sera pas facile quand même, comme couper du beurre. Mais sur papier, beaucoup donnent la France comme étant l'équipe favorite, mais sur le rectangle vert, c'est autre chose. Parce qu'on a vu le Maroc carrément déroulé face au Canada, 3-0, c'est le score final. Et donc, c'est possible que donc, c'est le Maroc renverse renverse la France. Ce n'est pas impossible, c'est une mission difficile, mais pas impossible. Et il faut rappeler que l'Afrique a encore une dernière équipe qui doit jouer contre l'Argentine.
1: D'accord.
2: Et voilà. Et donc, en attendant, et ça c'est l'Égypte, beaucoup disent que oui, c'est l'Argentine de Léo Messi. Oui, mais tout est possible. Si les Égyptiens croient en leur chance, ils pourraient bien venir. C'est vrai qu'on a vu le Cap Vert tenir tête à l'Argentine. Ils sont passés à deux doigts, ces requins bleus, de la qualification. Et donc, en quart de finale, ils n'ont pas démérité. Imaginez l'équipe qui a marqué contre l'Argentine. Et de beaux buts, 2-2, 3-2 au score final. Et ils ont été accueillis en héros à la maison, à Praia. Donc, c'est comme s'ils sont revenus avec la coupe. Une équipe qui a refusé carrément de se faire battre. Et donc, qui a fait belle sensation, qui a joué une bonne Coupe du Monde pour la première fois de son histoire. Imaginez, on a compris que le Cap-Vert a mérité sa qualification parce qu'il a empêché le Cameroun, un habitué de cette Coupe du Monde, à se qualifier. Et si le Cap-Vert rend une copie propre comme celle-là, donc on ne peut que se réjouir. Et c'est une équipe quand même qui promet, parce que beaucoup même sont en train de dire de ne pas être surpris de voir le Cap-Vert un jour caracoler sur le toit de l'Afrique. Je veux parler de la Coupe d'Afrique qu'il pourrait bien remporter, parce que c'est une équipe, c'est un pays qui nourrit de solides ambitions, de très grandes ambitions.
1: D'accord.
2: Même en matière de basket, voilà un pays qui attire les convoitises, qui force l'admiration. Et donc, ça veut dire que l'Afrique se réveille davantage à cette Coupe du Monde. Donc, on va souhaiter bonne chance à l'Égypte face à l'Argentine, qui, en cas de victoire, pourrait jouer les quarts de finale contre le vainqueur Suisse-Colombie.
1: Donc, pour le moment, il n'y a que deux équipes africaines.
2: Oui, une déjà en quart de finale. L'Égypte doit jouer les 16e de finale d'abord. Mm-hmm. Et donc, les 8e de finale, je veux dire, mm-hmm. pour tenter de se qualifier en quart de finale.
1: D'accord. En tout cas, merci à toi, Mamadou Salé Touré.
2: Merci à vous et merci à nos auditeurs pour l'écoute.
1: On vous dit donc à jeudi.
2: Hein? À jeudi, Inch'Allah.
1: Voilà. Chers auditeurs de la 935, c'était donc la page de sport dans Soleil Levant sur Soleil FM 93.5.
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1: Et oui, donc la page de sport d'ailleurs fut la dernière rubrique au compte de ce mardi de l'énergie. Merci à toute l'équipe de Soleil Levant, à l'équipe technique du jour, à vous qui nous donnez la force d'être là chaque matin. Grand gros merci, chers auditeurs de la 935. On vous donne rendez-vous demain dans le mercredi de la consommation. Surtout, restez à l'écoute des programmes de la Radio Lumière. Au revoir.

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0: 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Il est 10h.
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2: Excellente écoute à toutes et à tous, madame, messieurs, merci de votre fidélité. Bonjour et bienvenue dans ce flash d'information. Sur le plan national, à peine quelques heures après leur installation officielle, les maires de 5 communes de la préfecture de Kérouané ont reçu ce lundi 6 juillet les taxes superficielles annuelles au titre de l'exercice 2026 versées par la société Baou Winning Consortium Simandou, exploitante des blocs 1 et 2 du projet minier Simandou, au total 472 507 359 francs guinéens ont été distribués aux collectivités concernées au titre des taxes superficielles, conformément aux dispositions en vigueur encadrant les activités minières. Abofa, un jeune homme d'une vingtaine d'années identifié comme Alassane Camara, a perdu la vie après avoir été frappé par la foudre alors qu'il assurait son service de surveillance. Ce drame s'est produit dans la soirée du lundi aux environs de 20h sur un site minier de la préfecture. Au Nigeria, le Presidential Foreign Intervention Promotion Council, le Conseil présidentiel de promotion des investissements étrangers en français, échangeait très officiellement avec des agences gouvernementales alors que celui-ci n'était selon les autorités qu'une structure fictive créée par un faux directeur. En interactualité en France, le Rassemblement national RN est à la croisée des chemins à quelques heures du jugement de la Cour d'appel de Paris dans l'affaire des assistants d'eurodéputés du Front national FNN, un arrêt décisif pour Marine Le Pen puisque la leader d'extrême droite pourrait très bien n'être privée de sa 4e candidature à la présidentielle. Ainsi s'achève ce flash conduit par Ibrahima Khalil Mara. À toutes et à tous, merci de l'avoir suivi. On se dit à 11h pour le prochain flash de la journée. En attendant, restez en compagnie de nos programmes. Au revoir.
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0: 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Il est 11h.
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2: Merci de nous préférer une fois encore, madame, monsieur. Bonjour et bienvenue dans ce flash d'information. Sur le plan national à Bofa, un vent violent a déraciné un fromager qui s'est abattu sur une habitation, causant la mort de 3 personnes, dont 2 enfants. Le drame s'est produit aux environs de 3h du matin à Gbefoutou, une localité située à une 30 kilomètres du centre-ville de Bofa. Et puis, après 4 années d'absence, la Guinée retrouve sa place au sein de l'Association des autorités électorales africaines. Cette réintégration a été officialisée à l'occasion du Forum continental annuel des organes de gestion des élections qui se tient du 6 au 8 juillet à Sharm el-Sheikh en Égypte. Une étape qui marque le retour du pays dans les instances africaines de coopération électorale. Sur le continent, le gouvernement camerounais affirme vouloir assainir le fichier des allocations familiales en extirpant tous les enfants déclarés frauduleusement par les agents publics. À ces derniers, il est demandé de présenter acte de naissance et certificat de vie collective d'ici au 15 août. Les autorités déclarent avoir constaté une hausse anormale du nombre d'enfants déclarés et donc du budget dédié à cette dépense. En interactualité, 2 bombes ont explosé dans la matinée de ce mardi 7 juillet à Damas, où le président français est en visite depuis la veille au soir, a déclaré une source sécuritaire. Des témoins ont vu de la fumée s'élever dans un secteur proche de l'hôtel où celui-ci a passé la nuit dans le centre de la capitale syrienne. Emmanuel Macron effectue la première visite d'un dirigeant d'une puissance occidentale en Syrie depuis l'arrivée au pouvoir d'une coalition islamiste. Ainsi s'achève ce flash conduit par Ibrahima Khalil Mara. À toutes et à tous, merci de l'avoir suivi. Restez sous Soleil FM. L'information continue sur le www.soleilfmguinée.net et à 12h, vous serez avec Bernadette Condé dans la grande édition d'information. Restez en compagnie de nos programmes. Au revoir.
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0: Excellente écoute à toutes et à tous. Bonjour et bienvenue dans votre émission Nos Mines au Soleil. Nos Mines au Soleil, cette émission qui traite l'actualité minière en Guinée, en Afrique et partout dans le monde. Cette émission d'aujourd'hui sera consacrée sur la vie des communautés dans les zones minières et leurs désaccords avec les entreprises implantées dans ces communautés.
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0: Avec notre invité de parcours, aimables auditeurs, vous allez comprendre la thématique du jour. Une fois encore, merci, bonjour et bienvenue.
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0: Je reçois pour vous déjà un habitué de cette émission. Il s'agit de Monsieur Ibrahima Sori Keïta. Il est spécialiste sur des questions communautaires. Avec lui, nous allons aborder cette thématique. Une fois encore, merci, bonjour et bienvenue. Monsieur Keïta, bonjour.
2: Bonjour mon cher Simba et bonjour à tous qui nous écoutent à travers le monde et à travers la Guinée.
0: Ok, surtout on parle des communautés. Ça fait longtemps que vous n'intervenez pas dans cette émission. Dites-nous, revenir encore parler du secteur minier, mais précisément des communautés, ça vous dit quoi?
2: Et voilà, une fois encore, merci pour cette opportunité. Et c'est parce que c'est dans ces échanges constructifs qu'on parvient à aboutir à des résultats concrets et aussi on parvient à avoir quelques bouts du tunnel. Ok, il n'est de secret pour personne. La Guinée est déjà un pays riche en ressources minières et tout. Et qu'en soit la bauxite, le diamant, l'or, l'uranium, un peu de tout. Et on ne peut parler de cette richesse sans aussi toucher surtout ces communautés, parce que nous ne sommes pas sans savoir que ces ressources aussi proviennent des fonds comptes, n'est-ce pas, des terres occupées par ces communautés, des espaces culturels et des espaces de vie en quelque sorte de ces communautés-là. Donc, on peut dire alors que l'exploitation minière conjugue avec les communautés riviéraines, avec les communautés résidentes.
0: Quels sont les principaux défis auxquels sont confrontées les communautés vivant dans les zones minières?
2: Parler de défis, ce serait un canevas très grand, et parce que déjà, dans notre pays comme tout ailleurs, et les enjeux sont énormes. Et aussi, malheureusement, ce sont des constats qui malheureusement tournent autrement et à des drames et tout. Et retenons tout simplement que l'enjeu de ces communautés locales ou de ces communautés riveraines sont d'une importance capitale. Dans la mesure où déjà le code minier qui régit l'exploitation minière, il est demandé dans ce code minier d'avoir le permis social, c'est-à-dire l'entretien, l'apport et tout ce qui peut rentrer dans le sens du communion avec les communautés, avec les riverains. C'est d'ailleurs l'une aussi des étapes de ce processus, parce que bien avant l'implantation d'une entreprise minière, on demande d'abord à ce que si l'entreprise veut réellement aller loin, si l'entreprise veut vraiment produit des résultats tangibles, de se concerter d'abord avec les communautés. Donc, la concertation préalable. Donc, c'est à l'issue de cette concertation, l'entreprise saura réellement et quoi faire, que faire et comment aussi s'illustrer dans cette nouvelle sphère d'exploitation. Donc, la place des communautés est prépondérante dans l'industrie minière, dans l'industrie extractive et aussi dans le domaine minier également. Parler de ces communautés revient aussi à soulever quelques problèmes qui sont d'ailleurs majeurs, des problèmes qui sont énormément faramineux et puis des conflits qui sont récurrents, je veux dire, et tout. Mais avant qu'on ne parle de ces conflits, il faut qu'on sache d'abord l'origine de ces conflits et le pourquoi déjà ces conflits peinent toujours plane toujours dans nos zones minières. Et je vais vous résumer cela en quelques lignes. Vous voyez déjà, ces communautés qui abritent ces zones minières, par exemple, prenons le cas de Siguiri, la plupart des villages de là-bas vivent en grande partie de ces terres. n'est-ce pas? Et ils peuvent utiliser ces terres de diverses manières, peut-être pour l'agriculture et peut-être pour l'élevage et pourquoi pas même de l'extraction artisanale. Et voir qu'une entreprise vienne s'accaparer de ces terres-là, et c'est quand même une source de survie qui les a privées quand même. C'est une source de subsistance qu'on les arrache. Donc, il faut savoir pallier les besoins et aussi les demandes de ces communautés. Donc, du coup, il y a ce qu'on appelle déjà l'attente croissante des communautés. Parce que ces communautés sont là, ils se disent déjà qu'ils sont oubliés par le pouvoir au sommet, par l'État, le gouvernement. Donc, pour eux, le messie qui vient envers eux, c'est ces communautés, c'est ces entreprises minières qui viennent exploiter. Donc, les charges de l'État et tout, deviennent directement des charges pour l'entreprise, même si, bon, c'est vrai réellement que tout ce qui fait trait à la construction des voies de communication, des voies de passage et autres, là je veux parler des routes et autres, ce sont des charges de l'État, mais bon, déjà avec la population en grande partie analphabète, disent déjà que si nous avons une entreprise minière, donc obligatoirement l'entreprise doit nous donner ça. Mais bon, c'est pas aussi dans l'acharnement ou dans l'incompréhension qu'on trouve des solutions à tous ces problèmes-là. Donc, nous avons l'attente croissante des communautés qui est souvent source de problèmes. Et nous avons aussi quoi? En deuxième point, nous avons ce qu'on appelle aussi, il y a un grand nombre ou de nombreuses entreprises qui ne concertent pas les communautés avant de s'implanter. Donc, ils ne tiennent en compte que les cahiers de charges, que les conventions tenues avec l'État et tout. Et donc, du coup, quand on dit il y a eu une étude d'impact, économique et sociale, donc c'est seulement à ça on se fie. Et pourtant, ils ignorent que les réalités sur le papier et les réalités sur le terrain, c'est en deux choses distinctes. Donc, voilà un peu aussi les communautés qui sont mises à la marge du process. Et nous avons aussi les promesses non tenues. Donc, vous savez, c'est devenu une habitude pour nous. C'est devenu d'ailleurs une coutume ici. Et pour accélérer les choses, on a tendance à faire croire aux communautés ciel et terre, paradis et le paradis vieille prix. Donc, comme quoi, si vous facilitez l'implantation de l'entreprise, seulement en quelques semaines, en quelques mois, tous vos fils commenceront à travailler. Déjà dans une zone où l'emploi est difficile à trouver, toi, tu viens promettre l'emploi à ces communautés pour s'implanter vite. Ça, c'est un départ des problèmes. Tu viens promettre aussi à une communauté, ah non, ne vous inquiétez plus, vous aurez le courant 24 heures sur 24. Là où, déjà, la capitale peine à avoir le courant 24 heures sur 24, vous vous permettez de promettre le courant. Et voyons quelques temps après que l'entreprise s'installe, rien n'est fait, rien n'est vu, le courant. Et voyons quelques temps après que l'entreprise s'installe, rien n'est fait, rien n'est vu, mais c'est la colère qui plane. C'est le mécontentement.

0: que l'administration guinéenne est quand même un peu déployée partout dans toutes les villes et puis dans toutes les circonscriptions du pays. Et malheureusement, ça se trouve que dans ces communautés aussi qui abritent ces entreprises minières, la transparence fait défaut, la transparence est vraiment absente. Et imaginez que l'entreprise contribue nettement à la vie de la communauté avec le CDL et tout, et le PDL, je veux dire, le plan de développement local et tout. Mais il y a peut-être un monsieur X qui est là comme étant le sous-préfet ou je ne sais quoi d'autre, qui se permet d'utiliser ses fonds à ses propres fins. C'est aussi un autre problème. Et donc, imaginez un peu que c'est dans tous ces problèmes réunis, c'est dans tous ces cacophonies et zizanies qui planent surtout sur ces approches-là, qui nous conduisent à des choses irréparables et qui peuvent d'ailleurs conduire aussi à des pertes de vie non souhaitées. Donc, en quelque sorte, c'est des problèmes qui minent actuellement l'exploitation minière et puis qui aussi d'une manière à une autre impacte négativement cette communauté, parce que déjà tu prives une personne de ses sources de subsistance, mais la personne n'a pas d'autre moyen de se faire entendre que passer à la vitesse supérieure, et surtout avec aussi une population à grande partie analphabète, ça devient encore plus un problème à gérer.
1: Ok, exactement, parce que vous évoquez le problème de transparence dans ces zones minières, et comment les entreprises minières peuvent-elles améliorer leurs relations avec les communautés locales?
0: Ok, améliorer la relation avec les communautés est une chose très facile, parce que déjà, vous n'êtes pas sans savoir que, et c'est sur, d'ailleurs cette thématique j'ai soutenu ma thèse de mémoire, c'est ce rapport entre les entreprises minières et la communauté locale. Donc du coup, il y a ce qu'on appelle déjà la RSE. Et la thématique centrale sur laquelle d'ailleurs j'ai soutenu, c'est la responsabilité sociétale des entreprises. Cette responsabilité sociétale veut dire quoi? C'est d'inclure, n'est-ce pas, les préoccupations sociales, environnementales et sur tous les pans, et l'intégration volontaire des préoccupations des communautés, en quelque sorte, pour résumer un peu, pour ne pas aller loin. Donc, il s'agit juste pour ces entreprises de bien élaborer ces plans RSE et aussi de confier aux bonnes personnes pour les exécuter et être responsable. Je disais tantôt, il faudrait vraiment qu'on puisse appliquer la RSE tous ses angles, bien sûr. Et aussi, à côté de ça, il faut aussi qu'il y ait des communautés de dialogue. Des communautés de dialogue regrouperaient en son sein toutes les parties prenantes. Je veux dire, les représentants de ces entreprises, les représentants des communautés locales, les représentants des ONG ou associations communautaires, les institutions internationales, les bailleurs, quand même toutes les parties qui peuvent prendre le processus de l'exploitation, qu'ils aient des représentants qui peuvent discuter de la vie de l'entreprise et aussi de la communauté, qui peuvent discuter aussi du mode de vie et aussi de tout ce qu'il y aura à faire pour la bonne marche des opérations. À côté de ça, il faudrait pas aussi oublier une chose, c'est surtout la sensibilisation et la formation, parce que on dit souvent qui forme se met à l'abri. Et former aussi les jeunes de ces communautés, déjà, par cette manière, l'entreprise contribue, n'est-ce pas, en intégrant des sciences de formation, l'entreprise contribue également au contenu local. Parce que déjà, former les jeunes sur place, qui véritablement aussi seront là au service de l'entreprise, ça pourrait être aussi un de plus pour la bonne marche. À côté de ça, je le disais tantôt, n'oublions pas la sensibilisation et aussi l'écoute proactive des communautés. Parce que déjà, imagine un peu, parce qu'on dit à une entreprise, non, pour s'implanter dans une zone, il faut véritablement impacter la communauté. Et boum, comme ceci, ça ne dit rien, l'entreprise part construire des hôpitaux, des mosquées, des églises. Est-ce que réellement la communauté t'a dit qu'elle a besoin de ça? Il faut d'abord consulter la communauté, demander leurs besoins et mesurer aussi ses besoins dans la mesure du possible, réaliser ce qui est faisable dans l'immédiat et qui est aussi quand même très, très capital. Parce que toi, tu parles construire dans un village deux à trois mosquées, or que les enfants sont là et

0: qui étudie à même le sol. À quoi serviraient ces mosquées? C'est vrai, c'est bien beau de construire des temples de culte, mais il faut aussi miser sur l'urgence, au fait. Donc, il faut les concerter, les demander les besoins qui sont précaires et évoluer aussi avec ça. Parce que sans la communication, rien ne peut bouger. Sans la communication, aucune chose n'est possible.
1: Ok, vous parlez de la RSE. On sait que c'est important parce que tout commence de là. Est-ce que vous pensez, des fois dans certains projets, vous pensez pas que la RSE est en quelque sorte n'est pas bien faite par ces entreprises ou ceux qui réalisent souvent ces RSE ne le font pas bien?
0: Voilà, la question est d'autant plus pertinente. Simba, retenez bien que la RSE n'est dite que sur papier, parle non seulement, hein, parce que l'applicabilité aussi est une autre thématique. Déjà, en Guinée présentement, on peut compter du bout du doigt les entreprises minières vraiment qui ont des sections seulement consacrées au pan RSE. C'est vrai, il y a des services communautaires et tout, mais il devrait aussi y avoir des responsables RSE dans les entreprises minières. Parce que c'est deux choses distinctes. La RSE et aussi le département communautaire. Est-ce que vous voyez? C'est vrai, d'une part, le département communautaire peut intégrer la RSE, tout comme la RSE aussi, mais les mettre dans deux assiettes différentes serait la moindre des choses. Donc, le problème est d'ailleurs que peu d'entreprises connaissent ou ont en leur sein des départements RSE. Ça, c'est d'abord le premier des problèmes. Et à côté de ça, d'autres aussi acclament la RSE par le nom, juste pour des questions de nom. Non, vraiment, l'entreprise est correcte avec ses engagements communautaires. Donc, nous acquittons de nos obligations RSE. Il y a ceci, il y a cela. Mais est-ce que vraisemblablement sur le terrain interlocal, moi, j'ai dit non, malheureusement. Donc, et si vraiment une entreprise est soucieuse de son avenir et de son devenir, je vous assure et je vous rassure et qu'en appliquant et très bien, convenablement la RSE, et je ne dirais pas qu'il n'y aura pas de problème, mais les problèmes seraient très, très, très minimes. Parce que déjà, c'est comme si on t'apportait, des piliers pour mieux t'asseoir. Est-ce que vous voyez un peu? C'est comme si on t'apportait des piliers pour mieux asseoir l'entreprise. Et déjà, on te dit c'est vrai, toute entreprise a des obligations et contraignantes et non contraignantes. C'est d'ailleurs là aussi une base de la RSE. Il y a des obligations qui sont contraignantes et d'autres non contraignantes. Par exemple, l'engagement volontaire de ces entreprises-là peut aller dans le sens de la construction des infrastructures de base, les écoles, les centres de santé, les dispensaires, les aires de jeu pour les jeunes, les enfants et tout. Donc, c'est comme si c'était de l'oxygène pour une entreprise, et cette RSE-là. Donc, si elle est bien appliquée, je vous assure qu'il y aura moins de problèmes dans les zones minières.
1: Chers auditeurs, vous avez compris, avec un autre invité de parcours, on parle de la thématique des préoccupations, la vie des communautés dans les zones minières. Et Monsieur Keïta, vous avez aussi évoqué le plan de développement local, PDL. Est-ce que vous ne pensez pas aujourd'hui l'engagement des entreprises en faveur du développement local sera une très belle chose?
0: Disons que le code minier existe d'ailleurs cela, mais ça dépend de comment cet engagement est respecté et à quel niveau aussi. Parce que déjà, il y a un quota du chiffre d'affaires de l'entreprise qui est alloué à ce sens-là. Et il y a pas mal de directives qui vont dans ce sens. Mais le problème énorme est que, l'utilisation rationnelle de ce fonds et comment ça sert ces communautés. Parce que déjà, il est aussi exigé tout le temps de ces entreprises aussi de communiquer surtout sur ces fonds qu'ils allouent à ces communautés et tout. Dans le passé, avec des médias de la place, on entendait souvent des spots, c'est plus de 500 millions octroyés à la communauté pour le développement. Vous voyez, c'est des obligations qu'on impose à ces entreprises pour vraiment sentir que oui, exactement, ce qu'on leur demande, ils font. Mais bon, derrière ça aussi, le problème c'est tout autre. Et est-ce que réellement, ce à quoi ces fonds sont alloués et parviennent à bonne fin. C'est là la grosse question.
1: Ok, exactement. On a parlé de la RSE. Maintenant, j'aimerais savoir, M. Keïta, quels sont les impacts environnementaux et sanitaires potentiels de l'exploitation minière sur ces communautés?
0: Bon, voilà. Déjà, aucune exploitation ne peut se tenir sans faire mal à l'environnement, sans faire mal à l'écosystème et sans faire mal d'ailleurs aux cartes de vie. Donc, parlant du pan environnemental, et vous n'êtes pas sans savoir que, parce que vous êtes aussi un amoureux du cadre de vie, de l'environnement, je veux dire. Donc, parlant aussi de cet aspect, c'est des milliers et des milliers d'hectares qui sont quand même utilisés pour ces exploitations. Est-ce que réellement il y a des plans de reboisement après ou de réhabilitation après, même si il est exigé par le code minier, mais est-ce que réellement c'est chose faite? Il y a un point d'interrogation à mettre. Et à côté de cela aussi, il y a l'aspect sanitaire, la biodiversité et tout. Pensez-vous que la poussière que nous aspirons dû à ces mouvements de va-et-vient des engins et autres là dans ces entreprises minières et autres là ne nuisent pas à la santé? Mais je dis non, c'est des vecteurs d'ailleurs qui sont nuisibles à la santé. Et dans la plupart même de ces zones minières, la plupart des cas de maladies qui sont signalés, c'est dû à ces poussières là, c'est dû à ces produits chimiques et autres que bon nombre de personnes aspirent. Mais déjà, on se dit, on est habitué, ça ne tue pas. Donc, tant qu'on arrive à travailler et qu'on n'est pas alité sur un lit de malade, donc c'est pas un problème, en fait. Et pourtant, ça tue à petit feu. Donc, il faudrait aussi exiger de ces entreprises qu'ils veillent, n'est-ce pas, au cadre de vie des employés aussi de la communauté. Il faudrait pas que la communauté puisse être aux environs du site d'exploitation. Parce qu'on ne sait jamais. Et c'est vrai, on fait des études du sol et tout, mais les glissements ne préviennent pas parfois. Donc, il y a l'aspect sanitaire aussi de côté. Donc, c'est l'ensemble de ces aspects aussi, de ces mesures-là qu'il faille voir aussi également. Et c'est pas que seulement nuire à l'environnement qu'il faut le plus se pencher, mais aussi l'aspect sanitaire des humains même aussi. Parce qu'on ne peut parler de ces mines sans les humains. Ce sont les humains qui travaillent, ce sont les humains qui investissent et ce sont les humains qui font tourner les machines.
1: Exactement, Monsieur Keïta, il y a aussi cet aspect parce qu'on a tout au long on a parlé des entreprises minières. Et est-ce que d'une part les communautés aussi, d'une part elles n'ont pas du moins leur responsabilité dans cette vie précaire dont ils font face dans ces zones minières?
0: La question est très bonne. Peut-être ça va vous surprendre, mais vous savez, on ne peut tout mettre sur la tête de l'entreprise ou de l'État. Les responsabilités, elles sont partagées à tous les niveaux. Du côté aussi des communautés, le gros problème actuellement de ces communautés avec cette exploitation est quoi? C'est surtout l'apport des associations de ressortissants qui sèment les terreurs, qui sèment les zizanies et qui sont pour la plupart la source des nombreux problèmes. Est-ce que vous comprenez un peu? Parce que déjà, les vieux et vieilles qui sont au village n'ont pas étudié, ils ne savent pas comment bouge le monde actuel. Donc, ils misent sur qui? Les fils et filles qui sont allés dans les grandes villes étudier et tout. Ce sont eux qui se constituent en des associations de ressortissants et qui viennent aussi dicter leurs lois. Parce qu'ils disent que non, et si vraiment mon fils qui est allé à Conakry faire des grandes études et puis il vient me dire que l'entreprise là nous berne, ça c'est vrai. Et quel que soit le motif avancé, c'est pas ça le parent verra, mais c'est le dit de l'enfant contre l'entreprise. Donc, le gros problème actuellement dans ces communautés provient aussi de ces associations de ressortissants qui sont pour la plupart des sources, des sacs de problèmes dans les rapports entre la communauté et ses entreprises. Et à côté de cela aussi, il faudrait pas aussi que nos parents croient ou pensent que le développement dépend obligatoirement et impérativement de ces entreprises-là. Non. Ils font de leur mieux, ils assistent et ils doivent contribuer aussi à la chaîne de valeur. Mais ce n'est pas une obligation pour eux que tout ce qui est en lien avec le développement repose sur leur tête, non. Donc il faut aussi les faire comprendre ces notions-là, au fait. C'est des notions basiques, mais très, très capitales. Il ne faudrait pas... Bon, déjà, c'est la mentalité qui règne toujours là-bas. Entreprise, surtout même chez nous, à Siguiri, c'est comme ça, toujours. Ah, on te dit, bon, comme à Loulana, donc problème, ben, on a problème, ben, il y en a bon ici. Donc, vous voyez un peu, donc, il faut passer à des sensibilisations, faire croire aux communautés que l'entreprise est là pour nous aider. L'entreprise peut nous aider, mais l'entreprise n'est pas l'État. L'entreprise ne saurait remplacer l'État ou le gouvernement.
1: Exactement, c'est là que je vais partir avec cette question. Quel est le rôle du gouvernement dans la régulation des activités minières et la protection des droits des communautés locales?
0: Voilà, l'État constitue comment dire, le socle du tout. C'était comme si il était le moteur du tout, l'arbitre qui règle tout et puis qui impose à ce que les démarches se passent dans les conditions les meilleures. Et vous voyez, l'État a la double responsabilité de faire ce que l'entreprise est obligée d'accomplir. Est-ce que vous comprenez? Donc, il a la main qui impose et il a la main pour atténuer la situation aussi. Donc, l'État est là comme étant régulateur, comme étant arbitre et comme étant facilitateur. Parce que c'est quand même, après tout, lui qui délivre les permis d'exploitation. C'est après tout lui qui a la possibilité aussi de mettre fin à ces permis d'exploitation. Et c'est, au fait, disons, il est le maître du jeu. Et il lui a demandé aussi d'être quand même vraiment, vraiment et juste dans les démarches. Parce qu'il faudrait pas aussi que, nous savons dans notre pays également, et il faudrait pas qu'un groupe d'individus ou un cercle restreint et se fasse, se constitue ou se mette à la place de 14 millions de Guinéens. Et l'appel quand même un peu de ce côté, c'est de penser au peuple et non penser à sa propre famille. Parce que déjà, bon, on a tout, mais rien ne va dans l'arrière-pays, vraiment. C'était comme si quelqu'un le disait souvent, et l'or brille même pas pour nos communautés. Donc, c'est un peu là le bas blesse aussi. L'État devrait pleinement s'engager dans ses prérogatives et veiller à ce que l'exploitation se déroule dans les bonnes conditions.
1: Est-ce que l'exploitation se déroule dans de meilleures conditions? C'est le message clé de notre invité. Chers auditeurs, avant de se quitter, Monsieur Keïta, et vous savez, on sait que les investissements n'aiment pas souvent de bruit. On sait que souvent, quand, comme dans nos argons, on le sait tous, qu'on dit souvent que l'argent n'aime pas le bruit. Et comment les communautés locales peuvent-elles faire entendre leur voix et défendre leurs droits face aux entreprises minières, et sans pour autant, au fait, arrêter les activités de ces sociétés dans ces zones minières?
0: Et retenez tout simplement, Mara Simba, que dans la plupart des cas, en Guinée, les désaccords ne naissent pas des haines, mais c'est plutôt des sentiments d'injustice et aussi de favoritisme également. Et les communautés ont plusieurs manières ou plusieurs voies pour se faire entendre. Déjà, ne niez pas surtout l'impact de la société civile et aussi des associations communautaires qui naissent déjà dans ces communautés-là. C'était comme s'ils étaient des relais entre les communautés et ces entreprises. Est-ce que vous comprenez? Et ce sont eux qui sont censés faire savoir aux communautés que tout ne se règle pas dans la violence. Vous savez combien de milliards se perdent pour seulement une seule journée de perte sans travail. Imaginez un peu le cas Kamsar Bouké, où les communautés ont barré la route des chemins, des trains autres qui transportent les minéraux et tout. C'est l'équivalent des milliards en francs guinéens par jour. C'est seulement une seule journée de perte. C'est des milliards qui s'évadent. Donc, il faudrait aussi penser à tout cela. Rien ne se règle dans les tensions, dans les conflits et autres. Mais il faudrait aussi se comprendre, se concerter et s'écouter surtout, afin de trouver des solutions favorables à toutes les parties. Sinon, ben, c'est vraiment le comble de ouf.
1: Et M. Kita, il ne me reste qu'à vous dire merci.
0: Merci beaucoup à vous aussi. Et merci à tous qui ont pris le temps de nous écouter et puis d'un peu cerner les contours et le contenu de cette importante thématique.
1: Aimables auditeurs de la 93.5, merci. Ici prend fin cette émission. À toutes et à tous, merci de l'avoir suivi. Ici, à la présentation, votre ami du secteur minier, Amara Simbasila. Je vous dis à la semaine prochaine avec un autre invité, une autre thématique. Restez en compagnie de nos programmes. Au revoir.
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0: 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Il est 12h.
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1: Bonjour à toutes et à tous. Bienvenue dans Soleil Midi, les titres du journal. 63,35%, c'est le taux de réussite à l'examen de fin d'études élémentaires, session 2026. Les résultats ont été rendus publics lundi soir par la Direction générale des examens, contrôle scolaire, concours et passerelle. Les exécutifs communaux ont été installés sur toute l'étendue de la République. Entre réjouissance et coup de gueule, nous ferons le point dans ce journal. Des journalistes des médias publics et privés sont en formation depuis hier lundi. La session porte sur la protection des droits humains et la lutte contre les discours de haine. C'est tout pour les titres. Dans un instant, le développement.
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1: Une fois encore, bonjour. La Direction générale des examens, contrôle scolaire, concours et passerelle a publié hier lundi les résultats nationaux de l'examen de fin d'études élémentaires CEE pour la session 2026. Selon le tableau statistique officiel signé par le directeur général Mamadi Karanoff Keita, le taux de réussite global s'établit à 63,35%. À Matoto, c'est Samuel Farah Yandi Mozak Olian qui s'est classé premier de la commune. Samuel Demba Duelamo est allé interroger ce mardi. On va écouter le lauréat communal qui rêve d'être gouverneur de la Banque centrale.
3: Le travail n'a pas commencé aujourd'hui. Ça a commencé il y a 2 ans. Le travail est dur et je rêve déjà d'être ici aujourd'hui. Le travail est dur depuis la 4e année. Je révisais, je revais la leçon. On a les vacances. J'étais des fois le programme de la classe où j'allais passer. Ça n'a pas vraiment été une grande surprise parce que je m'attendais déjà à être parmi les 3 premiers de la commune de Matoto. Et être premier de cette commune, c'est vraiment un sentiment de joie et de satisfaction à mon égard. Je remercie vraiment le personnel enseignant de notre école pour l'encadrement. Je compte devenir le gouverneur de la Banque centrale. Je compte vraiment pour les encourager. Donc, arrive le bleu de force, ce n'est pas fini. Si tu échoues, tu pourras encore avoir ton examen l'année prochaine. Donc, arrive le bleu de force, travaille encore plus et c'est l'année prochaine.
1: Je vous le disais dans les titres, les nouveaux maires ont été installés ce lundi. Baba Ali Moubari et Moussa Diallo, respectivement de Lambagni et de Matoto, ont dévoilé leur projet pour les 5 prochaines années de leur première mandature. La cérémonie s'est tenue dans les différentes mairies de la capitale. Samuel Demba Duelamo a tout suivi. Suivez plutôt à votre tour son compte rendu.
4: Baba Ali Moubari, jeune leader de l'Axe, est désormais le nouvel élu de la municipalité de Lambagni. Au cours de la cérémonie de prise de fonction, le tout nouveau maire entend s'attaquer à plusieurs défis de la commune.
5: Notre feuille de route s'articulera autour de 5 axes majeurs. L'assainissement et le cadre de vie est notre priorité urgente en sanctionnant sévèrement l'incivisme environnemental. La modernisation de la commune par la digitalisation des services publics. Nous travaillerons au désenclavement de nos quartiers, la réforme financière. En dernier lieu, améliorer les conditions de vie de nos employés.
4: À Matoto, c'est sous le signe de la continuité que Moussa Diallo a été installé dans ses fonctions. L'ancien président de la délégation spéciale appelle à la responsabilité de ses cadres pour la réalisation des projets en cours.
6: Nous venons pour travailler. Nous ne sommes pas là pour faire de la figuration. Et pour cela, je compte bien sur la collaboration de tout le monde pour faire de notre commune la plus développée des communes.
4: Ces collectivités locales ont du pain sur la planche. Leur ministère de tutelle les a mis en garde contre la mauvaise gestion. Le ministre Ibrahima Khalil Kondé a dit que juridiquement, dans une déclaration, il n'est pas exclu de recourir aux délégations spéciales en cas de malversation financière.
1: Le maire élu de Gbessia et ses vice-maires ont officiellement pris fonction ce lundi. La cérémonie a mobilisé les cadres communaux et les citoyens pour la circonstance s'est tenue dans les locaux de la mairie. À cette occasion, l'exécutif communal a présenté la feuille de route de son mandat dédié aux femmes et aux jeunes. Djibril Firawa Touré est le premier vice-maire.
7: Valeureuse population de Gbessia, le 31 mai dernier, vous avez élu 35 conseillers communaux qui seront vos représentants pendant les 5 prochaines années. Monsieur Mamadou Saliou Fofana, à partir de ce lundi, devient le père de famille de tous les Gbessiaka. À cet effet, il tend sa main à tout le monde, les 45 conseillers communaux, y compris les personnes ressources qui sont à Gbessia et les partenaires. Assurez-vous que les femmes et les jeunes seront au cœur de notre mandat. Nous travaillerons avec vous. Et c'est avec vous que nous pouvons réaliser nos objectifs. Il faut que nous travaillions avec tout le monde, les chefs de quartier, les conseillers communaux, les jeunes, même les enfants. Chacun doit participer au développement de Gbessia. Nous avons entendu vos cris de cœur et Inch'Allah, à partir d'aujourd'hui, nous ferons face à ces défis que nous attendons tous. Mais sachez que c'est un combat de tous les Gbessiaka.
1: C'est le secrétaire général de la commune qui a officié la cérémonie en remettant aux nouvelles élus de la municipalité les clés et les insignes de la mairie. Pour Bangali Oulare, la priorité demeure le bien-être des populations. On l'écoute au micro de Fatma Taketa.
8: Acteurs des collectivités locales, la priorité c'est le bien-être de la population. Cela peut se matérialiser par les projets sociaux, économiques et de développement. Mais puisque, on le sait tous, il y a un outil qui caractérise les collectivités qui est le PDL, Programme de Développement Local, qui enregistre pas mal d'activités issues de l'émanation de la population. Donc dans ce document, tous les secteurs sont pris en compte. Donc la priorité des priorités, c'est le bien-être de la population. On ne saura dire que tel secteur est prioritaire par rapport à l'autre, puisqu'ils sont tous importants. L'essentiel, c'est d'aller à la satisfaction de la population.
1: À Dixine, des femmes de la commune ont manifesté lundi suite à l'installation de l'exécutif communal de leur circonscription. Sortie en grande pompe, ces mères de famille ont exprimé leur désapprobation dans les rues de la commune. On écoute Matouré, porte-parole des manifestantes au micro de Alassane Condé.
9: Nous
10: ne sommes pas d'accord avec les élections qui se sont déroulées dans la commune de Dixine. Aujourd'hui, le président Mamadi Doumbouya est le père de tous les Guinéens. S'il y a un problème à Dixine, nous ne pouvons pas descendre dans la rue pour manifester sans privilégier la voie pacifique. Nous ne sommes pas d'accord avec les 11 populations. Ensuite, il y a deux conseillers qui n'ont pas le niveau requis. Nous voulons donc attirer l'attention des autorités sur cette situation. Que le président sache que nous ne sommes pas contre la GND. Il y a une personne qui affirme que si ce n'est pas elle, la commune ne peut pas fonctionner. J'ai des preuves de ce que j'avance.
9: Le bureau exécutif communal. Donc, moi, mes attentions à tirer fin à ma président à Colo, Moutan Naraki, Moumouna GMD contrôlé, Mirina B, Arata Maradixin Moufama, preuve et d'année, nous guillons nos mamas Cindy.
1: Après l'installation des maires et des conseils communaux, l'heure est désormais aux attentes des citoyens. Le président du Forum civil guinéen formule ses espérances autour de deux axes principaux pour les communes de la capitale. Ibrahim Balaya Diallo.
11: Vous savez, l'assainissement, parce que malheureusement nos communes sont très mal entretenues. On voit ici et là des ordures qui s'amoncellent au bord des routes, etc. Et c'est vraiment un spectacle malsain. Nos communes n'ont pas besoin de ça. Mais aussi la sécurité. Je crois qu'il faut éclairer les communes. Ça aussi, ça participe à la sécurité. Il faut créer des conditions. Et ça, ça permet l'insertion même des jeunes. Hein. Par exemple, développer la notion de garde communale. Hein. Voilà, ça va permettre aux communes où les gens pourront circuler librement à n'importe quelle heure. Parce qu'aujourd'hui, à Conakry, quand vous parlez avec quelqu'un, ah bon, on veut se voir à partir de 21h-22h, il te dit que non, il ne peut pas, vu l'insécurité qui règne dans la ville et tout, que les gens ont peur de sortir. Parce que les communes ont beaucoup de poches de recettes qui leur permettent aujourd'hui d'engager du personnel et puis d'engager des œuvres de développement.
1: Le ministère de l'administration du territoire et de la décentralisation prévient de reste et déjà qu'il n'hésitera pas à remplacer ses exécutifs communaux par des délégations spéciales en cas de défaillance dans la gestion. Ibrahima Balaya Diallo soutient la démarche et affirme qu'il n'y a pas d'école d'expérience pour ceux qui veulent bien faire. On écoute à nouveau cet acteur de la société civile qui était l'invité de l'émission. On en parle à Soleil Solondi.
11: Aujourd'hui, on n'a pas besoin d'aller loin à l'école pour gérer une commune. Il y a des visions. Surtout quand on vit dans la commune, on connaît les problèmes, on connaît les urgences. On peut facilement gérer ça. C'est pas, en fait, moi, la notion d'expérience, je n'y crois pas tellement. Hein. Par contre, il faut amener des gens d'une certaine expérience administrative dans les secrétariats généraux des communes. Ça, quand même, ça peut aider au travail. Mais néanmoins, moi, je pense que aujourd'hui, chacun connaît les défis à relever. Aujourd'hui, il faut multiplier les mécanismes de contrôle des exécutifs communaux. C'est important. C'est très, très, très important. Ils savent que s'ils gèrent mal, sont accusés de détournement, on peut toujours les remplacer en plein mandat. Ça aussi, ça peut être une bonne chose. C'est un mode de dissuasion, ça peut faire son effet.
1: La Guinée est considérée de nos jours comme une économie intermédiaire grâce au secteur minier. C'est ce que dit en substance Abdoulaye Souma, responsable de la communication et de passation des marchés à Lithier Guinée. Selon ce spécialiste, la publication des informations de l'initiative pour la transparence dans les industries extractive a aussi contribué à la promotion de l'économie nationale. On l'écoute.
12: On est un pays aujourd'hui à revenu intermédiaire grâce au secteur minier et grâce aux informations publiées par l'ITIE. Aujourd'hui, les informations données par l'ITIE sont prises en compte par l'ensemble des institutions internationales de Bretton Woods parce qu'elles sont beaucoup plus sûres que les informations données par le tableau des opérations financières de l'État. L'ITIE a permis, en outre, d'avoir un appui budgétaire de 40 millions de dollars de l'État. L'ITIE a permis, en outre, d'avoir un appui budgétaire de 40 millions de dollars là-bas. Mondiale parce que la pub

0: Ce responsable rappelle que l'ITE a contribué à la numérisation des activités des régies financières de l'État. Abdoulaye Souma soutient aussi que cette norme a permis à la Guinée de connaître les montants perçus chaque année du secteur extractif. On l'écoute à nouveau au micro de Amara Simba Silla.
1: L'ITU a fait que certaines régies financières, l'État qui n'était pas, qui ne bénéficiait pas de l'informatisation, ont été informatisées. Parce qu'il fut un moment où, pour collecter les informations, on est allé dans certaines régies financières de l'État où on nous donnait les informations sur Excel. C'était pas informatisé. Donc, l'ITU a permis tout cela. Et surtout, l'information sur les paiements. Avant, l'ITU, qui savait ce que la Guinée engrangeait comme manne financière à partir du secteur minier? Personne ne savait. C'est grâce à l'ITU que chaque année, on sait quelle est la manne financière tirée des industries minières en Guinée. Aujourd'hui, je peux dire de façon sûre qu'il y a eu une augmentation, une multiplication des montants tirés des industries minières en Guinée. Parce que quand on prend l'exercice 2005, le montant total, c'était 128 millions 500 dollars. L'exercice 2006, c'était 129 millions. L'exercice 2020, c'était 2010, c'était 220 millions. Et en 2017-2018, on était déjà à 557 millions. Aujourd'hui, on est dans les 7 000 milliards de francs guinéens qui correspondent à peu près entre 800 et 900 millions de dollars.
0: Je vous l'annonçais également au sommaire, lancement ce lundi à Conakry d'une formation sur la protection des droits humains et la lutte contre les discours de haine. Cette session est organisée en faveur d'une trentaine de journalistes issus des médias publics et privés du pays. L'initiative est du syndicat des professionnels de la presse de Guinée en partenariat avec le Haut Commissariat des Nations Unies aux droits de l'homme en Guinée. Sékou Jamal Pendessa est le secrétaire général du SPPG.
2: Votre présence à cette
3: activité. Nous sommes un syndicat qui tient compte de la quiétude sociale. C'est pourquoi nous avons pris ce projet à bras le corps. Nous sommes convaincus que si les journalistes font correctement leur travail, qu'ils connaissent leurs limites, les médias contribueront forcément à la promotion de la paix et à la quiétude sociale dans notre pays. C'est pourquoi nous invitons nos partenaires à poursuivre ce genre d'action, de projet, à nous accompagner. En tout cas, le SPPG voudrait le faire chaque année. Peut-être pas forcément les mêmes thèmes, mais il y a des thèmes qui pourront revenir chaque année, mais on associe d'autres thèmes pour qu'on puisse faire le tour du pays parce que nous en avons les capacités techniques et organisationnelles.
0: La cérémonie d'ouverture a été présidée par la représentante adjointe du Haut Commissariat des Nations Unies aux droits de l'homme en Guinée. Kossiwa David Didi est au micro de Mamadou Ba.
2: Votre présence à cette activité témoigne de deux choses. La première chose, c'est de votre engagement personnel sur les questions droits de l'homme, cohésion sociale, paix, mais aussi témoigne du rôle central que vous jouez sur ces questions en République de Guinée et au-delà. Ça témoigne également de la puissance de votre travail, de votre mandat, que vous n'ignorez pas, je suis sûre. Cette activité s'inscrit dans le cadre du projet PBF, un projet, le Fonds pour la consolidation de la paix des Nations Unies, un projet qui est centré sur les questions de droits humains, sur les défenseurs des droits de l'homme, que vous êtes, ça c'est sûr aussi, même si la plupart l'ignorent, votre travail c'est autour des questions de droits de l'homme. L'activité permettra juste de vous renforcer parce que nous savons que vous connaissez votre rôle, vous connaissez les droits de l'homme, vous le faites chaque jour, vous le traduisez dans vos actions et vous savez le rôle important que vous jouez dans la cohésion sociale en Guinée.
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0: Au cœur de l'actualité sur le continent, le gouvernement camerounais affirme vouloir assainir le fichier des allocations familiales en extirpant tous les enfants déclarés frauduleusement par les agents publics. À ces derniers, il est demandé de présenter acte de naissance et certificat de vie collective d'ici au 15 août. Les autorités déclarent avoir constaté une hausse anormale du nombre d'enfants déclarés et donc du budget dédié à cette dépense. L'épidémie d'Ebola continue de se propager dans l'est de la République démocratique du Congo, dans les provinces de l'Ituri et du Nord.

0: Et du sud Kivu. Selon le dernier bilan officiel, les autorités congolaises, la barre des 500 décès liés au virus a été franchie. Dans le monde, le sommet de l'OTAN s'ouvre ce mardi 7 juillet à Ankara, la capitale turque. Au cœur des discussions, l'augmentation des dépenses militaires, l'avenir de l'engagement américain en Europe et le rôle grandissant de la Turquie, alors que les critiques sur les atteintes aux libertés dans le pays restent largement en sourdine. L'Ukraine a lancé plus de 430 drones en direction de Moscou dans la nuit du lundi 6 au mardi 7, a annoncé le maire de la capitale russe. Ces frappes interviennent au lendemain d'une attaque ukrainienne qui a touché la plus grande raffinerie russe dans la ville d'Osk et de bombardements russes particulièrement intenses contre l'Ukraine. Et voilà, c'est la fin de ce soleil midi. Merci à tous de l'avoir suivi sous la complicité technique de Ibrahima Khalil Mara. Surtout, dans un instant, vous allez suivre la fléchette avec Fatoumata Aruna Keita.
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2: Quelle façon de clôturer le mois des tout-petits. Non mais c'est sans commentaire. Madame la ministre, toute sa délégation, sans oublier les partenaires techniques et financiers, tout le monde avait fait le déplacement. Une mobilisation digne des grands événements nationaux. Et pour quelle réalisation juste? On nous explique aujourd'hui qu'il s'agissait d'une erreur de communication. En effet, certaines images se sont retrouvées au mauvais endroit, au mauvais moment. Pourtant, sur place, tout y était. Les discours, les applaudissements, la danse, les photos officielles et même de l'eau. Puisqu'il était question de l'inauguration d'un point d'adduction d'eau potable, apparemment destiné à plusieurs milliers de citoyens dans le fin fond du vaste pays des tropiques. Alors non, il ne s'agissait nullement d'un puits traditionnel. La précision est peut-être importante sur le plan technique. Mais au fond, qu'est-ce que cela change? Peut-être le coût du projet? Pour le reste, la mise en scène, elle était bien réelle. Un point d'adduction d'eau potable, c'est un acte noble. Mais pour autant, son inauguration avait vraiment besoin de mobiliser tout ce beau monde. Et même Madame la ministre. Même le sous-préfet n'était pas obligé. Mais après tout, pourquoi s'en étonner? Ce n'est pas la première fois que l'on assiste à ce genre de spectacle. On se souvient des cérémonies organisées avec toute la solennité qu'il faut rien que pour inaugurer un mât ou une simple passerelle. À force, le sensationnel est devenu banal. Et le ridicule? Non, il ne tue décidément pas. Pas chez nous en tout cas. Plus rien ne semble surprendre. Chaque nouvel épisode paraît repousser les limites du précédent sans jamais provoquer le moindre embarras. Mais au moins cette fois, il était question d'un point d'adduction d'eau potable. Un trou à primaire.
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1: Mesdames, mesdemoiselles et messieurs, voici vos avis et communiqués.
2: Monsieur Condé Lansana, professeur à la retraite, domicilié au quartier Anko 5 Rond-Point, dans la commune de Lambagny, déclare avoir perdu de vue sa petite fille, Alimatou Condé, communément appelée Maman, le 6 juillet 2026. Âgée de 9 ans, de teint noir et de petite taille, Maman est sortie très tôt lundi, habillée en robe, mini multicolore blanc-violet, portant des chaussures repose-pieds blanches avec des tresses traditionnelles, communément appelées en langue soussou, cui-cui. Elle a perdu deux incisives. Elle parle maninka, un peu soussou et un peu le français. Monsieur Lansana Condé prie toute personne qui retrouve sa petite fille Alimatou Condé, communément appelée Maman, de le joindre sur le 621-66-47-00 ou sur le 621-69-61-90.
1: C'était vos avis et communiqués. Merci, à bientôt.
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0: 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Par exemple, le gouverneur de la banque centrale, là. Mm-hmm. 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Il y a un rêve qui est en train de se faire. Il y a un gouverneur qui est en
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0: 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Il y a un gouverneur qui est en train de se faire. 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
3: Mesdames, mesdemoiselles et messieurs, voici vos avis et communiqués.
4: Monsieur Condé Lansana, professeur à la retraite, domicilié au quartier Anko 5 Rond-Point, dans la commune de Lambani, déclare avoir perdu de vue sa petite fille, Alimatu Kondé, communément appelée Maman, le 6 juillet 2026. Âgée de 9 ans, de teint noir et de petite taille, Maman est sortie très tôt lundi, habillée en robe, mini multicolore blanc-violet, portant des chaussures repose-pieds blanches avec des tresses traditionnelles, communément appelées en langue soussou, cui-cui. Elle a perdu deux incisives. Elle parle maninka, un peu soussou et un peu le français. Monsieur Lansana Kondé prie toute personne qui retrouve sa petite fille Alimatu Kondé, communément appelée Maman, de le joindre sur le 621 66 47 00 ou sur le 621 69 61 90.
3: C'était vos avis et communiqués. Merci, à bientôt.

0: 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Il est 15h.
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0: 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Il est 16h.
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1: Mesdames, mesdemoiselles et messieurs, voici vos avis et communiqués.
2: Monsieur Condé Lansana, professeur à la retraite, domicilié au quartier Anko 5 Rond-Point, dans la commune de Lambagny, déclare avoir perdu de vue sa petite fille, Alimatou Condé, communément appelée Maman, le 6 juillet 2026. Âgée de 9 ans, de teint noir et de petite taille, Maman est sortie très tôt lundi, habillée en robe, mini multicolore blanc-violet, portant des chaussures repose-pieds blanches avec des tresses traditionnelles, communément appelées en langue soussou, cui-cui. Elle a perdu deux incisives. Elle parle maninka, un peu soussou et un peu le français. Monsieur Lansana Condé prie toute personne qui retrouve sa petite fille Alimatou Condé, communément appelée Maman, de le joindre sur le 621-66-47-00 ou sur le 621-69-61-90.
1: C'était vos avis et communiqués. Merci, à bientôt.
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2: Voilà, Samir, coucou rien. Et ça fait midi.
3: Ah, ben, vous avez un an déjà fait midi.
2: Et t'as la 10e. Et moi, j'ai dit ma première attaque.
3: Ben, il faut un an, j'en ai 8e. Ben, et mon femme, elle est là, mon soeur, mais oui.
2: Allez, quel même, bah.
3: Midi.
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0: 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Il est 18h.
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2: Bonsoir. Les grandes lignes de ce grand direct, les candidats au certificat de fin d'études élémentaires sont enfin situés sur leur sort. Dans ce journal, nous ferons le tour à la rencontre de quelques lauréats de cette session. Attouchement sexuel sur mineurs, selon Taïbou Diallo, activiste, il s'agit d'un phénomène souvent gardé au silence. Quelle façon de clôturer le mois des tout petits? La fléchette vous amène à l'inauguration de tous les temps de ce mardi à savourer en fin d'édition avec modération. C'est tout pour les articulations, ces éléments ainsi que d'autres non titrés compléteront ce tableau.
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2: Bienvenue à toutes et à tous. Les candidats du certificat de fin d'études élémentaires sont déjà en possession de leurs résultats. Environ 63% de taux d'admission cette année dans la commune de Ratoma. Abdourahmane Diallo s'est classé premier et devenir architecte. C'est le rêve de ce jeune homme.
3: Je suis content, je suis fier de moi parce que c'est le fruit de beaucoup d'efforts. Je tiens à remercier mes maîtres de m'avoir bien enseigné et mes parents de m'avoir soutenu et encouragé pendant cet examen. Car ce succès, c'est grâce à Dieu. Je veux devenir un architecte. Les week-ends comme ça, je révisais en dictée et en calcul. Mais pendant les jours ouvrables, c'est les leçons. Les candidats qui n'ont pas eu l'examen, je tiens à les encourager. Et ceux qui ont eu l'examen, je les félicite.
2: Je compte devenir le gouverneur de la Banque centrale de la République de Guinée. C'est l'ambition nourrie par cet autre lauréat premier de la commune de Matoto, Samuel Farayandi Mozak Oliano, puisqu'il s'agit de lui, affirme ne pas être surpris de son classement. Samuel Dimba Diolamou l'a rencontré. Suivez.
4: À 10 ans, Samuel Farayandi Mozak Oliano s'est classé premier de la commune de Matoto à l'examen d'entrée en 7e année. Selon lui, ce classement est le résultat de plusieurs années de travail.
5: Ça n'a pas vraiment été une grande surprise parce que je m'attendais déjà à être parmi les trois premiers de la commune de Matoto. Et être premier de cette commune, c'est vraiment un sentiment de joie et de satisfaction à mon égard. Je travaillais dur depuis la 4e année.
4: Le lauréat de Matoto dévoile le secret de sa réussite à l'examen.
5: Pendant les vacances, je traitais des fois le programme de la classe où j'allais passer. Je tentais de traiter des dictées, retenir surtout l'orthographe des mots, retenir les accords afin d'éviter les fautes à l'examen.
4: Le suivi des parents a aussi contribué à la réussite de Samuel. Rebecca Oliano est la mère du lauréat de Matoto.
6: Depuis petit, Samuel, il a des répétiteurs. Il y a sa grand-mère à Anta qui l'a suivi, sa mémé, qui est toujours là pour lui. Et depuis qu'il est là, il est toujours premier avec 9 de moyenne, 9 forts. Donc, c'est pas étonnant. Et à la maison, on a travaillé, on a toujours cherché des répétiteurs pour lui. Et très souvent, il est curieux. Il est tout le temps avec le téléphone pour faire des recherches. C'est un encadrement qui n'a pas commencé aujourd'hui. Et vraiment, c'est ce fruit que nous avons récolté aujourd'hui. On dit merci à Dieu.
4: Diriger la plus grande institution bancaire du pays, c'est l'ambition que nourrit le premier du certificat de fin d'études élémentaires de Matoto.
5: Je tiens à remercier premièrement mon Dieu pour la grâce qu'il m'a accordée d'être d'occuper cette place aujourd'hui. Le ministère de l'Éducation pour le bon déroulement des examens, parce qu'il n'y a pas eu de fraude de tricher dans la correction. Je compte devenir le gouverneur de la Banque centrale.
4: Cette année, le taux de réussite du CEE est de 63,35% sur l'ensemble du territoire national.
2: Akaloum Alpha Omar Silla s'est classé troisième de la commune au certificat de fin d'études élémentaires et à Dixine, Mamadou Maka Diallo a décroché la deuxième place communale. Ces deux élèves nourrissent de grandes ambitions à l'avenir. Alassane Condé s'est entretenu avec eux ce mardi.
7: Entouré de sa famille, sourire aux lèvres, Alpha Omar Silla, âgé de 11 ans, est troisième de la commune de Kaloum. Il saisit l'occasion pour remercier ses parents ainsi que ses encadreurs pour leur accompagnement. Son rêve, devenir ministre de l'Éducation nationale.
3: Je me sens joyeux et je veux remercier des gens qui m'ont soutenu à faire ça. Je remercie toute ma famille, toutes mes profs et toutes mes encadreurs. Je veux être ministre de l'Éducation et de l'Enseignement. Pour tiennent des comptes, des pauvres, des enfants qui ne sont pas à l'école, pour les mettre à l'école privée et pour leur bien.
7: Non loin de Kaluma, nous retrouvons Mamadou Maka Diallo, deuxième de la commune de Dixine. Fier de son résultat, il invite toutefois les élèves non admis à redoubler d'efforts.
8: C'est une grande joie aujourd'hui d'être deuxième de la commune de Dixine. C'est une fierté pour moi. Je n'arrive pas à y croire. C'est aujourd'hui, c'est dû. La préparation n'a pas été facile. Tous les jours avec le cahier, encore et encore. Je suis parti ce matin. Je vais réviser là-bas. Je peux rester jusqu'à 2h du matin en train de réviser. Pour eux qui n'ont pas une, il ne faut pas se décourager. Bah, l'année prochaine, ils peuvent faire le maximum possible pour être parmi les 10 premiers parce que c'est la vie.
7: Le responsable pédagogique de l'école de Alpha Omar Sylla revient sur les stratégies mises en œuvre qui ont permis d'aboutir à cette réussite. Ibrahima Camara.
9: Cette année, on a mis en place une pédagogie qui a commencé à l'ouverture. On a procédé à une évaluation diagnostique pour situer les difficultés chez les élèves. Et ce sont ces difficultés-là qu'on a eu à corriger au cours de l'année scolaire, tout en travaillant sur le plan de progression élaboré par le ministère. Donc, la politique a réussi et les parents étaient là.
7: À noter que la première de la commune de Kaloum s'appelle Marie Caramène Collier. Une source familiale nous confie qu'elle est actuellement au Sénégal. Pour les vacances.
2: Direction l'intérieur du pays, toujours à la rencontre des grands gagnants du certificat de fin d'études élémentaires. À Kindia, c'est Mamadou Salioussi qui est le premier de toute la préfecture pour cet adolescent issu d'une école privée de la ville. L'accompagnement des parents a été d'un grand apport pour sa réussite.
10: Je suis content et je remercie mes encadreurs et mes parents. J'ai révisé avec ma soeur de temps en temps. Ça s'est bien passé. On a bien révisé. Le soir, la révision, quand on commence à 14h, jusqu'à 16h, on révise. Le secret est que j'ai révisé pendant tout le temps. Je veux devenir un grand cadre et de servir mon pays. Ma mère me dit toujours de réviser et mon père me dit de diminuer le jeu, de diminuer la distraction.
2: Dans la préfecture de Dabola, le taux de réussite est de 55,99%. Depuis Dabola, on suit la correspondance de Hawa Sangaré.
11: Dès les premières heures de la journée, l'ambiance était vive dans les différents établissements de Dabola. À l'école primaire Dabola Koro, la directrice s'est réjouie du bon taux de réussite à enregistrer cette année, en particulier chez les filles, Djenné Kaba.
12: Cette fois-ci, examen d'entrée en septième, nous avons présenté 221 candidats. Maintenant, parmi les candidats, on a eu 82 admis, dont 41 filles. Pour les filles, 50% taux de réussite, pourcentage total 37%. Nous sommes très fiers à Dabola Koro. Cette fois-ci, on a eu plus de pourcentage pour les filles que des garçons.
11: Nene Aïssata Bari, admise après avoir échoué l'année dernière, s'est dite satisfaite. Elle dit avoir une pensée pour ses amis qui n'ont pas eu la même chance.
13: L'année passée, j'ai fait la sixième année, mais j'ai fait le cinquième. Cette année-là, Dieu merci, j'ai eu mon examen. Je me sens bien, mais un peu triste. J'ai quelques gens qui n'ont pas eu. Je vais leur encourager de ne pas se décourager. Tu sais que l'année passée, moi aussi, j'ai fait le cinquième.
11: À l'école primaire Saïd Zahir, le taux de réussite est de 52,67%. Ali Kamano est le directeur de cet établissement.
14: Les candidats cette année, j'avais 248, mais qui ont composé 243, dont 95 filles. Les admis sur les 243, c'est 128, dont 56 filles, avec un pourcentage d'admis de 52,67%. Côté des filles, c'est 43,75%.
11: Au total, 2236 candidats, dont 951 filles, ont eu cette année leur examen d'entrée en 7e année au Centre géographique de la Guinée. Dabola, Hawa Sangaré, pour Soleil FM.
2: À Cancan, après la proclamation des résultats du certificat de fin d'études élémentaires, les meilleurs élèves de la préfecture affichent déjà leur ambition à l'avenir. Classés respectivement deuxième et troisième, Cissé Mathieu Collier et Mohamed Camara, tous deux âgés de moins de 12 ans, reviennent sur leur parcours et partagent leurs rêves.
15: Pour préparer l'examen, j'écoutais les conseils de mes parents, je révisais mes leçons, je voyais les anciens sujets et les traités, je révisais mes livres, annales, brochures, mementos, tous les livres qui étaient avec moi, je révisais, même en calcul, tout. Mon plus grand rêve, c'est devenir pilote. Mes amis qui n'ont pas eu l'examen, je leur conseille de redoubler l'effort. Je les encourage beaucoup.
16: Aujourd'hui, mes sentiments sont des sentiments de joie et de fierté. Chaque jour, on révise avec notre maître. Et c'est ce qui m'a permis d'être bien classé. Le conseil que je peux donner à mes camarades qui n'ont pas eu l'examen, à réviser les leçons et à ne pas se décourager.
2: Pour la circonstance, le directeur préfectoral de l'éducation a mis l'occasion à profit pour dresser le bilan de la session 2026. Souleymane Dafé est au micro de notre correspondant régional, Joseph Collier.
17: Quand on cumule les deux, enseignement général, enseignement franco-arabe, nous avons présenté au compte de la DPE de Cancan 15 301 candidats pour 6 253 filles. Présents, ceux qui ont effectivement passé l'examen, 14 711 pour 6 042 filles. Sur les 14 711 qui ont composé, il y a eu 8 924 admis pour 3 854 filles, avec un pourcentage global, enseignement général, enseignement franco-arabe, de 60,66%. Ça, c'est le pourcentage de la préfecture de Cancan au niveau de l'examen d'entrée en septième année, session 2026.
2: Autre facette de l'actualité nationale, lancement ce mardi d'une formation de 2 jours en faveur des élus locales. Ces conseillères communales seront outillées sur la technique de prise de parole en public et l'utilisation des outils de l'intelligence artificielle. Malade Diallo, facilitateur, parle de l'objectif de cette initiative et les modules qui seront développés tout au long de la formation. On l'écoute.
18: Aujourd'hui, nous sommes face à des élus locaux. L'objectif, c'est de les outiller, de leur amener à faire de la prise de parole en public, à maîtriser la prise de parole en public, à aussi maîtriser les outils numériques, les outils d'intelligence artificielle, parce qu'aujourd'hui, on ne peut plus s'en passer de ces outils. Donc, l'objectif, c'est de leur permettre de comprendre quels outils utiliser, à quelle fin utiliser. Donc, c'est ça, en quelque sorte, l'objectif de ces 2 journées de formation. Il y a plusieurs modules. Il y a des modules en rapport avec les médias, d'autres modules sur la prise de parole en public. Il y a des modules qui sont en rapport aussi avec les stratégies pour les 100 premiers jours du mandat de nos élus. C'est de mettre en pratique ce qu'on les a enseigné, c'est-à-dire mettre en application, par exemple, les applications que nous allons leur proposer d'utiliser, les objectifs que nous allons leur donner à atteindre pour les 100 premiers jours. Donc l'objectif, on veut que ces dames-là puissent sortir ici outillées, mais aussi inciter d'autres dames à s'intéresser à ces formations pour renforcer leurs capacités.
2: Les participantes ont salué cette initiative qui, selon elles, vient à point nommé. On va écouter successivement Fantasila, conseillère à la commune de Kaloum, et Murabel Guilavogui de la commune de Tombolia au micro de Amara Simbasila.
19: Je trouve cette formation une bonne initiative parce que ce que moi je viens d'apprendre ce matin, je savais pas s'il y avait tout ça. Donc, je vais saluer l'initiative d'abord et encourager les femmes d'aller apprendre, de se former. Désormais, en tant que élu, je m'engage à former les jeunes filles, les femmes de Kaloum. Mon message à l'endroit de toutes les femmes de la Guinée, c'est de se donner la main d'abord, d'apprendre beaucoup, afin de participer au développement de la Guinée.
20: En tant qu'élu, c'est très important parce que ça nous aide non seulement sur le renforcement des capacités au côté féminin et aussi ça nous donne la force de s'imposer sur le plan national et international, représenter notre pays, représenter les femmes.
2: Les attouchements sexuels sur mineurs est une forme d'abus sexuel. C'est l'avis de Taïbou Diallo. Cette militante lève le voile sur un phénomène souvent gardé sous silence. On l'écoute au micro de Soleil FM.
21: Et l'attouchement sexuel sur mineurs, c'est de toucher les sexes des petites filles ou bien des petits garçons en général. Bien sûr que l'attouchement sexuel sur mineurs est une autre forme de violence sur les enfants. Et les enfants sont exposés à n'importe qui, que ce soit un membre, ça peut être un membre de leur famille ou de leur voisinage. En tout cas, ça ne passe pas sur ce cercle-là. C'est entre la famille ou bien le voisinage. Déjà, l'attouchement n'était pas en parler trop par la société. j'ai parlé de l'attouchement. C'est quoi l'attouchement? J'ai énuméré quelques conséquences sur les enfants, que cela peut engendrer sur les enfants. La plupart des cas se taisent, les enfants se taisent. En général, vous savez, celui qui les fait ça, leur disent de ne pas en parler, donc ils se taisent en général. Il faut que les parents essayent de parler avec leurs enfants. C'est très, très important, la communication.
2: Ces propos sont extraits de l'émission Monsieur Royaume des Femmes de Soleil FM, à retrouver samedi à partir de 14h. C'est la fin donc de ce Soleil Soir, conduit aux opérations techniques par Ibrahim Khalil Mara. À toutes et à tous, merci de l'avoir suivi. 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D'ici là, profitez de votre chronique, la fléchette, l'actualité vue et commentez autrement.
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1: Quelle façon de clôturer le mois des tout petits. Non mais c'est sans commentaire. Madame la ministre, toute sa délégation, sans oublier les partenaires techniques et financiers, tout le monde avait fait le déplacement. Une mobilisation digne des grands événements nationaux. Et pour quelle réalisation juste? On nous explique aujourd'hui qu'il s'agissait d'une erreur de coût. Et pour quelle réalisation juste? On nous explique aujourd'hui qu'il s'agissait d'une erreur de communication. En effet, certains

0: elle, était bien réelle. Un point d'adduction d'eau potable, c'est un acte noble. Mais pour autant, son inauguration avait vraiment besoin de mobiliser tout ce beau monde. Et même Madame la ministre, même le sous-préfet n'était pas obligé. Mais après tout, pourquoi s'en étonner? Ce n'est pas la première fois que l'on assiste à ce genre de spectacle. On se souvient des cérémonies organisées avec toute la solennité qu'il faut rien que pour inaugurer un mât ou une simple passerelle. À force, le sensationnel est devenu banal. Et le ridicule? Non, il ne tue décidément pas. Pas chez nous en tout cas. Plus rien ne semble surprendre. Chaque nouvel épisode paraît repousser les limites du précédent sans jamais provoquer le moindre embarras. Mais au moins cette fois, il était question d'un point d'adduction d'eau potable. Un trou à primaire.
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Il est 19h. 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

0: 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Il est 20h.
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0: 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Il est 21h.
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0: 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Il est 21h30.
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2: Excellente écoute à toutes et à tous, madame, messieurs, merci de votre fidélité. Bonsoir et bienvenue dans cette édition d'information dont voici les principaux titres. Le parquet près le tribunal de première instance de Nzérékoré annonce l'ouverture de la session des audiences criminelles à partir du jeudi 9 juillet 2026. Au total, 24 dossiers sont inscrits au rôle. Lancement ici, même à Conakry, ce mardi d'une formation de 2 jours en faveur des élus locaux. Ces conseillères communales sont outillées sur la technique de prise de parole en public et l'utilisation des outils de l'intelligence artificielle. Les candidats au certificat de fin d'études élémentaires sont enfin situés sur leur sort. Dans ce journal, nous ferons le tour à la rencontre de quelques lauréats de cette session. C'est tout pour les titres. Dans un instant, le développement avec une mise en onde signée Moussa Keïta.
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2: Merci de nous préférer. Bonsoir et bienvenue. Justice, dans cette édition d'information, le parquet près le tribunal de première instance de Nzérékoré annonce l'ouverture de la session des audiences criminelles à partir du jeudi 9 juillet. Au total, 24 dossiers sont inscrits au rôle. Les affaires portent notamment sur des cas de viol, de meurtre, d'assassinat, de vol à main armée, d'incendie volontaire et d'autres infractions graves. Selon le procureur de la République par intérim, Moussa Camara, ces crimes portent atteinte à l'intégrité des personnes, à leurs biens et à l'ordre public, d'où la nécessité d'une réponse pénale ferme et conforme à la loi. On va l'écouter.
3: Le procureur de la République par intérim près le tribunal de première instance de Nzérékoré porte à la connaissance des citoyens que la session des audiences criminelles s'ouvrira le jeudi 9 juillet 2026 dans la salle d'audience du dit tribunal. Au total, 24 dossiers criminels sont inscrits au rôle de cette session. Les affaires qui seront examinées concernent des cas de viol, de meurtre, d'assassinat, de vol à main armée, d'incendie volontaire et autres. Ce sont des infractions très graves qui portent atteinte non seulement à l'intégrité physique des personnes, leurs biens, mais aussi et surtout à l'ordre public. Elles sèment l'insécurité, troublent la paix sociale et fragilisent l'autorité de l'État. C'est pourquoi, d'ailleurs, les peines prévues pour ces infractions sont aussi très élevées. Elles appellent donc à une réponse pénale ferme, impartiale et conforme à la loi.
2: Dans sa déclaration, le parquet rappelle que ces audiences constituent un moment important de l'administration de la justice et traduisent la volonté des autorités judiciaires de lutter efficacement contre la criminalité dans le respect des droits de la défense et des principes du procès équitable. Le procureur de la République par intérim invite les victimes, les témoins et l'ensemble des citoyens à faire preuve de civisme, de discipline et de sérénité tout au long des audiences. Le parquet réaffirme enfin son engagement à poursuivre avec fermeté des acteurs d'infraction afin de préserver l'ordre public et de protéger les personnes ainsi que leurs biens. On va écouter Moussa Camara au micro de notre correspondant régional Pepe Blestea.
3: Le parquet tient à rappeler que ces audiences constituent un moment important de l'administration de la justice et témoignent de la volonté constante des autorités judiciaires de lutter efficacement contre la criminalité dans le strict respect des lois de la République, des droits de la défense et des principes du procès équitable. À cet effet, le procureur de la République par intérim invite les victimes, les témoins, les parties concernées ainsi que l'ensemble des citoyens à faire preuve de civisme et de responsabilité en observant les règles d'ordre, de discipline et de sérénité durant toute la durée des audiences. Le parquet réaffirme son engagement à poursuivre avec fermeté tous les auteurs d'infractions et à œuvrer en collaboration avec les autres acteurs de la chaîne pénale à la préservation de l'ordre public et à la protection des personnes ainsi que de leurs biens.
2: Éducation à présent, les candidats du certificat de fonds d'études élémentaires sont déjà en possession de leurs résultats. Environ 63% de taux d'admission cette année. Dans la commune de Ratoma, Abdourahmane Diallo s'est classé premier. Devenir architecte, c'est le rêve de ce jeune homme.
4: Je suis content, je suis fier de moi parce que c'est le fruit de beaucoup d'efforts. Je tiens à remercier mes maîtres de m'avoir bien enseigné et mes parents de m'avoir soutenu et encouragé pendant cet examen. Car ce succès, c'est grâce à Dieu. Je veux devenir un architecte. Les week-ends comme ça, je révisais en dictée et en calcul. Mais pendant les jours ouvrables, c'est les leçons. Les candidats qui n'ont pas eu l'examen, je tiens à les encourager. Et ceux qui ont eu l'examen, je les félicite.
2: Je compte devenir le gouverneur de la Banque centrale de la République de Guinée. C'est l'ambition nourrie par cet autre lauréat premier de la commune de Matoto, Samuel Farah Yandi Mozak Oliano, puisqu'il s'agit de lui, affirme ne pas être surpris de son classement. Samuel Demba Diolamo l'a rencontré. Suivez.
5: À 10 ans, Samuel Farah Yandi Mozak Oliano s'est classé premier de la commune de Matoto à l'examen d'entrée en 7e année. Selon lui, ce classement est le résultat de plusieurs années de travail.
6: Ça n'a pas vraiment été une grande surprise parce que je m'attendais déjà à être parmi les 3 premiers de la commune de Matoutou. Et être premier de cette commune, c'est vraiment un sentiment de joie et de satisfaction à mon égard. Je travaille dur depuis la 4e année.
5: Le lauréat de Matoutou dévoile le secret de sa réussite à l'examen.
6: Pendant les vacances, je traitais de fois le programme de la classe où j'allais passer. Je tentais de traiter des dictées, retenir surtout l'orthographe des mots, retenir les accords afin d'éviter les fautes à l'examen.
5: Le suivi des parents a aussi contribué à la réussite de Samuel. Rebecca Oliano est la mère du lauréat de Matoutou.
7: Depuis petit, Samuel, il a des répétiteurs. Il a sa grand-mère à Anta qui l'a suivi, sa mémé, qui est toujours là pour lui. Et depuis qu'il est là, il est toujours premier avec 9 de moyenne, 9 forts. Donc, c'est pas étonnant. Et à la maison, on a travaillé, on a toujours cherché des répétiteurs pour lui. Et très souvent, il est curieux. Il est tout le temps avec le téléphone pour faire des recherches. C'est un encadrement qui n'a pas commencé aujourd'hui. Et vraiment, c'est ce fruit que nous avons récolté aujourd'hui. On dit merci à Dieu.
5: Diriger la plus grande institution bancaire du pays, c'est l'ambition que nourrit le premier du certificat de fin d'études élémentaires de Matoutou.
6: Je tiens à remercier premièrement mon Dieu pour la grâce qu'il m'a accordée d'être d'occuper cette place aujourd'hui. Le ministère de l'Éducation pour le bon déroulement des examens, parce qu'il n'y a pas eu de fraude de tricherie dans la correction. Je compte devenir le gouverneur de la Banque centrale.
5: Cette année, le taux de réussite du CEE est de 63,35% sur l'ensemble du territoire national.
2: À Kaloum, Alpha Oumar Silla s'est classé 3e de la commune au certificat d'études élémentaires et à Dixine, Mamadou Makagallo a décroché la 2e place communale. Ces deux élèves nourrissent de grandes ambitions à l'avenir. Alassane Condé s'est entretenu avec eux ce mardi suivi.
8: Entouré de sa famille, sourire aux lèvres, Alpha Oumar Silla, âgé de 11 ans, est 3e de la commune de Kaloum. Il saisit l'occasion pour remercier ses parents ainsi que ses encadreurs pour leur accompagnement. Son rêve, devenir ministre de l'Éducation nationale.
9: Je me sens joyeux et je veux remercier des gens qui m'ont soutenu à faire ça. Je remercie toute ma famille, tous mes profs et tous mes encadreurs. Je veux être ministre de l'Éducation et de l'Enseignement. Pour tiens des pauvres, des enfants qui ne sont pas à l'école, pour les mettre à l'école privée et pour leur bien.
8: Non loin de Kaloum, nous retrouvons Mamadou Makadjalo, 2e de la commune de Dixine. Fier de son résultat, il invite toutefois les élèves non admis à redoubler d'efforts.
10: C'est une grande joie aujourd'hui d'être 2e de la commune de Dixine. C'est une fierté pour moi. Je n'arrive pas à y croire. C'est aujourd'hui, c'est Dieu. La préparation n'a pas été facile. Tous les jours avec le cahier, encore et encore. Je suis parti ce matin. J'ai révisé là-bas. Je peux rester jusqu'à 2h du matin en train de réviser. Pour eux qui n'ont pas une, il ne faut pas se décourager. Bah, l'année prochaine, ils peuvent faire le maximum possible pour être parmi les 10 premiers parce que c'est la vie.
8: Le responsable pédagogique de l'école de Alpha Oumar Silla revient sur les stratégies mises en œuvre qui ont permis d'aboutir à cette réussite. Ibrahima Camara.
11: Cette année, on a mis en place une pédagogie qui a commencé à l'ouverture. On a procédé à une évaluation diagnostique pour situer les difficultés chez les élèves. Et ce sont ces difficultés-là qu'on a eu à corriger au cours de l'année scolaire, tout en travaillant sur le plan de progression élaboré par le ministère. Donc, la politique a réussi et les parents étaient là.
8: À noter que la première de la commune de Kaloum s'appelle Marie Caramène Collier. Une source familiale nous confie qu'elle est actuellement au Sénégal pour les vacances.
2: Alassane Condé, on se rend à l'intérieur du pays, toujours à la rencontre des grands gagnants du certificat de fin d'études élémentaires à Kindia. C'est Mamadou Saliouci qui est le premier de toute la préfecture pour cet adolescent issu d'une école privée de la ville. L'accompagnement des parents a été un grand apport pour sa réussite.
12: Je contacte et je remercie mes encadreurs et mes parents. J'ai révisé avec ma soeur de temps en temps. Ça s'est bien passé. On a bien révisé. Le soir, la révision, quand on commence à 14h, jusqu'à 16h, on révise. Le secret est que j'ai révisé pendant tout le temps. Je veux devenir un grand cadre et de servir mon pays. Ma mère me dit toujours de réviser et mon père me dit de diminuer le jour. De diminuer est la distraction.
2: Dans la préfecture de Dabola, le taux de réussite est de 55,99%. Depuis Dabola, la correspondance de Hawa Sangaré.
13: Dès les premières heures de la journée, l'ambiance était vive dans les différents établissements de Dabola. À l'école primaire Dabola Koro, la directrice s'est réjouie du bon taux de réussite à enregistrer cette année, en particulier chez les filles. Djenné Kaba.
14: Cette fois-ci, examen d'entrée en 7e, nous avons présenté 221 candidats. Maintenant, parmi les candidats, on a eu 82 admis, dont 41 filles. Pour les filles, 50%, taux de réussite, pourcentage total 37%. Nous sommes très fiers à Dabola Koro. Cette fois-ci, on a eu plus de pourcentage pour les filles que des garçons.
13: Nene Aïssata Bari, admise après avoir échoué l'année dernière, s'est dite satisfaite. Elle dit avoir une pensée pour ses amis qui n'ont pas eu la même chance.
15: L'année passée, j'ai fait la 6e année, mais j'ai fait le 5e. Cette année-là, Dieu merci, j'ai eu mon examen. Je me sens bien, mais un peu triste. J'ai quelques gens qui n'ont pas eu. Je vais leur encourager de ne pas se décourager. Puis c'est que l'année passée, moi aussi, j'ai fait le 5e.
13: À l'école primaire Saïd Zahir, le taux de réussite est de 52,67%. Ali Kamano est le directeur de cet établissement.
16: Les candidats cette année, j'avais 248, mais qui ont composé 243, dont 95 filles. Les admis sur les 243, c'est 128, dont 56 filles, avec un pourcentage d'admis de 52,67%. Côté des filles, c'est 43,75%.
13: Au total, 2236 candidats, dont 951 filles, ont eu cette année leur examen d'entrée en 7e année au Centre géographique de la Guinée. Dabola, Hawa Sangaré, pour Soleil FM.
2: À Cancan, après la proclamation des résultats du certificat de fin d'études élémentaires, les meilleurs élèves de la préfecture affichent déjà leurs ambitions à l'avenir. Classés respectivement 2e et 3e, CC Mathieu Collier et Mohamed Camara, tous deux âgés de moins de 12 ans, reviennent sur leur parcours et partagent leurs rêves.
17: Pour préparer l'examen, j'ai écouté les conseils de mes parents, je révisais mes leçons. Je voyais les anciens sujets et les traités. Je révisais mes livres, annales, brochures, mementos, tous les livres qui étaient avec moi. Je révisais même en calcul, tout. Mon plus grand rêve, c'est devenir pilote. Mes amis qui n'ont pas eu l'examen, je leur conseille de redoubler l'effort. Je les encourage beaucoup.
18: Aujourd'hui, mes sentiments sont les sentiments de joie et de fierté. Chaque jour, on révisait avec notre maître. Et c'est ce qui m'a permis d'être bien classé. Le conseil que je peux donner à mes camarades qui n'ont pas eu l'examen, à réviser les leçons et à ne pas se décourager.
2: Pour la circonstance, le directeur préfectoral de l'éducation a mis l'occasion à profit pour dresser le bilan de la session 2026. Souleymane Dafé est au micro de notre correspondant régional, Joseph Collier.
19: Quand on cumule les deux, enseignement général, enseignement franco-arabe, nous avons présenté au compte de la DPE de Cancan 15301 candidats pour 6253 filles. Présents, ceux qui ont effectivement passé l'examen, 14711 pour 6042 filles. Sur les 14711 qui ont composé, il y a eu 8924 admis pour 3854 filles, avec un pourcentage global, enseignement général, enseignement franco-arabe, de 60,66%. Ça, c'est le pourcentage de la préfecture de Cancan au niveau de l'examen d'entrée en septième année, session 2026.
2: Autre sujet dans cette édition d'information, lancement ce mardi d'une formation de 2 jours en faveur des élus locaux. Ces conseillères communales seront outillées sur la technique de prise de parole en public et l'utilisation des outils de l'intelligence artificielle IA. Malado Diallo, facilitateur, parle de l'objectif de cette initiative et les modules qui seront développés tout au long de la formation.
20: Aujourd'hui, nous sommes face à des élus locaux. L'objectif, c'est de les outiller, de leur amener à faire de la prise de parole en public, à maîtriser la prise de parole en public, à aussi maîtriser les outils numériques, les outils d'intelligence artificielle, parce qu'aujourd'hui, on ne peut plus s'en passer de ces outils. Donc, l'objectif, c'est de leur permettre de comprendre quels outils utiliser, à quelle fin utiliser. Donc, c'est ça, en quelque sorte, l'objectif de ces 2 journées de formation. Il y a plusieurs modules. Il y a des modules en rapport avec les médias, d'autres modules sur la prise de parole en public. Il y a des modules qui sont en rapport aussi avec les stratégies pour les 100 premiers jours du mandat de nos élus. C'est de mettre en pratique ce qu'on les a enseigné, c'est-à-dire mettre en application, par exemple, les applications que nous allons leur proposer d'utiliser, les objectifs que nous allons leur donner à atteindre pour les 100 premiers jours. Donc l'objectif, on veut que ces dames-là puissent sortir ici outillées, mais aussi inciter d'autres dames à s'intéresser à ces formations pour renforcer leurs capacités.
2: Les participantes ont salué cette initiative qui, selon elles, vient à point nommé. On va écouter successivement Fantasila, conseillère à la commune de Kaloum, et Mirabella Guilavogui de la commune de Tombolia au micro de Soleil FM.
21: Je trouve cette formation une bonne initiative parce que ce que moi je viens d'apprendre ce matin, je savais pas s'il y avait tout ça. Donc, je vais saluer l'initiative d'abord et encourager les femmes d'aller apprendre, de se former. Désormais, en tant que élu, je m'engage à former les jeunes filles, les femmes de Kaloum. Mon message à l'endroit de toutes les femmes de la Guinée, c'est de se donner la main d'abord, d'apprendre beaucoup, afin de participer au développement de la Guinée.
22: En tant qu'élu, c'est très important parce que ça nous aide non seulement sur le renforcement des capacités au côté féminin et aussi ça nous donne la force de s'imposer sur le plan national et international, représenter notre pays, représenter les femmes.
2: Dernier virage de cette édition d'information, les attouchements sexuels sur mineurs est une forme de violence. C'est l'avis de Taïbou Diallo. Cette militante lève le voile sur un phénomène encore gardé sous silence dans plusieurs sociétés. On va l'écouter.
23: Et l'attouchement sexuel sur mineurs, c'est de toucher les sexes des petites filles ou bien des petits garçons en général. Bien sûr que l'attouchement sexuel sur mineurs est une autre forme de violence sur les enfants. Et les enfants sont exposés à n'importe qui, que ce soit un membre, ça peut être un membre de leur famille ou de leur voisinage. En tout cas, ça ne passe pas sous ce cercle-là. C'est entre la famille ou bien le voisinage. Déjà, l'attouchement n'était pas en parler trop par la société. J'ai parlé de l'attouchement. C'est quoi l'attouchement? J'ai énuméré quelques conséquences sur les enfants, que cela peut engendrer sur les enfants. La plupart des cas se taisent, les enfants se taisent. En général, vous savez, celui qui les fait ça, leur disent de ne pas en parler, donc ils se taisent en général. Il faut que les parents essayent de parler avec leurs enfants. C'est très, très important, la communication.
2: Et voilà, c'est cet élément qui met fin à cette édition d'information mise en onde par Moussa Keïta. Ici à la présentation, Amara Simbasila, à toutes et à tous, merci de l'avoir suivi via la 93.5 et le www.soleilfmguinée.net. Mais avant de vous quitter, retenez ceci. La réussite d'une nation, c'est la qualité de son système éducatif. Nul ne doit banaliser la formation des enfants, car ils sont l'avenir du pays. Merci, au revoir.
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1: Quelle façon de clôturer le mois des tout-petits. Non mais c'est sans commentaire. Madame la ministre, toute sa délégation, sans oublier les partenaires techniques et financiers, tout le monde avait fait le déplacement. Une mobilisation digne des grands événements nationaux. Et pour quelle réalisation juste? On nous explique aujourd'hui qu'il s'agissait d'une erreur de communication. En effet, certaines images se sont retrouvées au mauvais endroit, au mauvais moment. Pourtant, sur place, tout y était. Les discours, les applaudissements, la danse, les photos officielles et même de l'eau. Puisqu'il était question de l'inauguration d'un point d'adduction d'eau potable apparemment destiné à plusieurs milliers de citoyens dans le fin fond du vaste pays des tropiques. Alors non, il ne s'agissait nullement d'un puits traditionnel. La précision est peut-être importante sur le plan technique. Mais au fond, qu'est-ce que cela change? Peut-être le coût du projet? Pour le reste, la mise en scène, elle était bien réelle. Un point d'adduction d'eau potable, c'est un acte noble. Mais pour autant, son inauguration avait vraiment besoin de mobiliser tout ce beau monde. Et même Madame la ministre. Même le sous-préfet n'était pas obligé. Mais après tout, pourquoi s'en étonner? Ce n'est pas la première fois que l'on assiste à ce char de spectacle. On se souvient des cérémonies organisées avec toute la solennité qu'il faut rien que pour inaugurer un mât ou une simple passerelle. À force, le sensationnel est devenu banal. Et le ridicule? Non, il ne tue décidément pas. Pas chez nous en tout cas. Plus rien ne semble surprendre. Chaque nouvel épisode paraît repousser les limites du précédent sans jamais provoquer le moindre embarras. Mais au moins cette fois, il était question d'un point d'adduction d'eau potable. Un trou à primaire.
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Il est 22h. 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